0: en notre société. L'activité économique belge devrait stagner au deuxième trimestre selon la Banque nationale. La projection actuelle la plus plausible de la croissance économique pour cette période est de l'ordre de zéro. Cette stagnation serait notamment due au ralentissement de la consommation des ménages. Les nouvelles tensions sur les prix, conjuguées aux réformes du gouvernement, pourraient peser sur le pouvoir d'achat des ménages, analyse la Banque nationale. Les Red Flames, l'équipe nationale belge de football féminin, se sont imposées 0-7 face à leur homologue luxembourgeoise ce mardi soir à Esch-sur-Alzette. C'était leur sixième et dernier match de qualification pour la Coupe du Monde 2027. Malheureusement, ce succès face à la 115e nation mondiale ne permet pas aux Red Flames de terminer première de leur groupe. Belges et Écossaises totalisent le même nombre de points. Ce sont néanmoins les Britanniques qui s'imposent grâce à une meilleure différence de but. Conséquence, les Flames hériteront d'adversaires plus difficiles lors des barrages qui doivent mener au Mondial au Brésil. Sortie de sa retraite prise il y a 45 mois à l'issue de l'US Open de tennis en 2022, Serena Williams a réussi son grand retour sur le circuit professionnel de tennis. L'Américaine, aujourd'hui âgée de 44 ans, a remporté ce mardi soir sa rencontre du premier tour du double au tournoi sur gazon du Queen's à Londres. Serena Williams était associée à Victoria Mboko. C'est tout pour ces informations. Merci de nous écouter.
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0: Les 3 heures.
1: Bonne nuit à tous, Julie Buron pour ces informations. À partir de juillet, les conducteurs pris en flagrant délit de conduite en état d'ivresse se verront systématiquement infliger une interdiction temporaire de conduire d'une durée de 12 heures. À l'heure actuelle, les interdictions temporaires de conduire après un contrôle d'alcoolémie positif peuvent encore durer 2, 3, 6 ou 12 heures. En retirant systématiquement le permis de conduire pour une durée de 12 heures, l'objectif est d'envoyer un signal fort indiquant que la combinaison mortelle de la conduite et de l'alcool n'est plus tolérée dans notre société. L'activité économique belge devrait stagner au deuxième trimestre selon la Banque nationale. La projection actuelle la plus plausible de la croissance économique pour cette période est de l'ordre de zéro.

0: différence de but. Conséquence, les Flames hériteront d'adversaires plus difficiles lors des barrages qui doivent mener au Mondial au Brésil. Sortie de sa retraite prise il y a 45 mois à l'issue de l'US Open de tennis en 2022, Serena Williams a réussi son grand retour sur le circuit professionnel de tennis. L'Américaine, aujourd'hui âgée de 44 ans, a remporté ce mardi soir sa rencontre du premier tour du double au tournoi sur gazon du Queen's à Londres. Serena Williams était associée à Victoria Mboko. C'est tout pour ces informations. Merci de nous écouter.
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0: Il est 4 heures.
1: Bonne nuit à tous, Julie Buron pour ces informations. À partir de juillet, les conducteurs pris en flagrant délit de conduite en état d'ivresse se verront systématiquement infliger une interdiction temporaire de conduire d'une durée de 12 heures. À l'heure actuelle, les interdictions temporaires de conduire après un contrôle d'alcoolémie positif peuvent encore durer 2, 3, 6 ou 12 heures. En retirant systématiquement le permis de conduire pour une durée de 12 heures, l'objectif est d'envoyer un signal fort indiquant que la combinaison mortel de la conduite et de l'alcool n'est plus toléré dans notre société. L'activité économique belge devrait stagner au deuxième trimestre selon la Banque nationale. La projection actuelle la plus plausible de la croissance économique pour cette période est de l'ordre de zéro. Cette stagnation serait notamment due au ralentissement de la consommation des ménages. Les nouvelles tensions sur les prix, conjuguées aux réformes du gouvernement, pourraient peser sur le pouvoir d'achat des ménages, analyse la Banque nationale. Les Red Flames, l'équipe nationale belge de football féminin, se sont imposées 0-7 face à leur homologue luxembourgeoise ce mardi soir à Esch-sur-Alzette. C'était leur sixième et dernier match de qualification pour la Coupe du Monde 2027. Malheureusement, ce succès face à la 115e nation mondiale ne permet pas aux Red Flames de terminer première de leur groupe. Belges et Écossaises totalisent le même nombre de points. Ce sont néanmoins les Britanniques qui s'imposent grâce à une meilleure différence de but. Conséquence, les Flames hériteront d'adversaires plus difficiles lors des barrages qui doivent mener au Mondial au Brésil. Sortie de sa retraite prise il y a 45 mois à l'issue de l'US Open de tennis.

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0: Il est 5 heures.
1: Bonne nuit à tous, Julie Buron pour ces informations. À partir de juillet, les conducteurs pris en flagrant délit de conduite en état d'ivresse se verront systématiquement infliger une interdiction temporaire de conduire d'une durée de 12 heures. À l'heure actuelle, les interdictions temporaires de conduire après un contrôle d'alcoolémie positif peuvent encore durer 2, 3, 6 ou 12 heures. En retirant systématiquement le permis de conduire pour une durée de 12 heures, l'objectif est d'envoyer un signal fort indiquant que la combinaison mortel de la conduite et de l'alcool n'est plus toléré dans notre société. L'activité économique belge devrait stagner au deuxième trimestre selon la Banque nationale. La projection actuelle la plus plausible de la croissance économique pour cette période est de l'ordre de zéro. Cette stagnation serait notamment due au ralentissement de la consommation des ménages. Les nouvelles tensions sur les prix conjuguées aux réformes du gouvernement pourraient peser sur le pouvoir d'achat des ménages, analyse la Banque nationale. Les Red Flames, l'équipe nationale belge de football féminin, se sont imposées 0-7 face à leur homologue luxembourgeoise ce mardi soir à Esch-sur-Alzette. C'était leur sixième et dernier match de qualification pour la Coupe du Monde 2027. Malheureusement, ce succès face à la 115e nation mondiale ne permet pas aux Red Flames de terminer première de leur groupe. Belges et Écossaises totalisent le même nombre de points. Ce sont néanmoins les Britanniques qui s'imposent grâce à une meilleure différence de but. Conséquence, les Flames hériteront d'adversaires plus difficiles lors des barrages qui doivent mener au Mondial au Brésil. Sorti de sa retraite prise il y a 45 mois à l'issue de l'US Open de tennis en 2022, Serena Williams a réussi son grand retour sur le circuit professionnel de tennis. L'Américaine, aujourd'hui âgée de 44 ans, a remporté ce mardi soir sa rencontre du premier tour du double au tournoi sur gazon du Queen's à Londres. Serena Williams était associée à Victoria Mboko. C'est tout pour ces informations. Merci de nous écouter.
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0: loger ses proches, ses amis, sa famille dans des logements réservés aux personnes en situation de précarité. C'est ce que des employés de l'agence immobilière sociale de Saint-Josse ont fait. Un nouveau scandale dans l'attribution de ces logements à Bruxelles. La garde à vue de Patrick Bruel se termine d'ici quelques heures. Reste à voir le sort réservé aux chanteurs et comédiens accusés de viol et d'agression sexuelle. Gagner, mais perdre quand même, le triste sort des Flames en Ligue des Nations. Bonjour, c'est un nouveau scandale qui frappe l'attribution de logements à petits loyers à Bruxelles. Cette fois, c'est l'AIS de Saint-Josse qui est concernée. Cette agence immobilière sociale loue des biens privés. Des propriétaires lui confient des biens, l'AIS gère tout. En échange, le propriétaire demande un loyer inférieur au prix du marché. Mais un audit révèle un système organisé de favoritisme. Des employés se sont attribués des logements à eux-mêmes ou à des proches. Tom Denis, le média Bruse a pu accéder au rapport.
1: Dans un rapport de plus de 600 pages, Bruxelles Logement a analysé les dossiers d'attribution de logements de l'AIS entre 2008 et 2025. Résultat, près de 90% d'entre eux présentaient des anomalies et des fraudes sont avérées dans plus de la moitié. En 2023, Luc Frémal du PS est devenu administrateur délégué de l'AIS avant sa faillite en 2025. La structure ne possédait pas de comité d'attribution.
2: Tout cela est prévu par le Code du logement, évidemment. Il doit y avoir un comité d'attribution qui vise le rapport qui est établi par un assistant social sur base de situations précises avec des attributions de points en fonction de l'inscription des personnes.
1: Sur 18 ans, 39 logements auraient été attribués à des employés, anciens employés ou des membres de leur famille. Des documents étaient systématiquement falsifiés pour améliorer leur dossier. La nouvelle secrétaire d'État bruxelloise en charge du logement a découvert l'envergure des fraudes quand elle est arrivée en poste en février dernier. Elle confirme le caractère problématique des faits reprochés.
3: L'audit parle de fraude à l'attribution de logements, aux dérogations, à l'encodage, de fraude à la liste d'attente, de collusion peut-être. Et donc tous ces éléments sont des éléments pénaux à faire analyser par un parquet.
1: L'affaire est entre les mains du parquet de Bruxelles qui n'a pas voulu faire de commentaires. La région bruxelloise, quant à elle, s'est constituée partie civile.
0: Et au Parlement bruxellois, le groupe écolo dénonce une mauvaise gouvernance. Selon les Verts, les problèmes au sein de l'agence immobilière sociale étaient connus depuis plusieurs années. Au procès Falzone, c'est la dernière fois que les accusés auront la parole ce matin avant d'envoyer le jury en délibération demain. Selon la présidente, un verdict pourrait être prononcé dans la journée de vendredi. Patrick Bruel sera-t-il incarcéré? Sa garde à vue prend fin d'ici quelques heures. Elle a été prolongée hier de 24 heures. Le chanteur et comédien est entendu depuis lundi matin par la police judiciaire française sur des faits qui concernent à ce stade 13 victimes présumées. Patrick Bruel est visé par plusieurs plaintes pour viol et agression sexuelle. Aline Percept, que risque-t-il à la fin de sa garde à vue?
4: Patrick Bruel pourrait être présenté à un juge en vue d'une mise en examen. Ce sont les mots de l'un de ses avocats qui se

0: par l'avocate de l'animatrice Flavie Flamand. Selon son entourage, Patrick Bruel se dit toujours prêt à prouver son innocence.
1: Reprise des hostilités entre les États-Unis et l'Iran. L'armée américaine dit avoir mené des frappes proportionnées contre l'Iran, qu'elle accuse d'avoir abattu un de leurs hélicoptères. L'Iran dément ces accusations. En réponse, Téhéran annonce des attaques de drones contre des bases américaines en Jordanie et à Bahreïn. Autre allié des États-Unis dans la région, le Koweït dit aussi faire face ce matin à des engins aériens hostiles au-dessus de son territoire. En sport, victoire 0-7 pour les Flames hier au Luxembourg en Ligue des Nations. Les footballeuses belges ont gagné, mais ça reste insuffisant. L'Écosse a cartonné aussi de son côté face à Israël. Résultat, notre équipe nationale féminine de football rate la première place du groupe au profit des Écossaises pour un seul but. Et les conséquences sont importantes pour les Flames. La Belgique reste en Ligue B pour la prochaine Ligue des Nations. Mais surtout, elles ne seront pas tête de série pour les barrages de la prochaine Coupe du Monde. Ce qui veut dire qu'elles devront se frotter à une équipe forte pour tenter d'aller à la Coupe du Monde. Mariam Toloba, milieu offensif des Flames.
2: C'est toujours difficile de marquer contre une équipe qui joue avec un bloc aussi bas, mais on a gardé la tête haute, on a tout essayé et on ne passe vraiment pas loin, malheureusement. On a raté trop d'occasions, je m'en veux beaucoup, moi-même, parce que j'aurais pu mettre 2 ou 3 buts. D'un autre côté, on a joué sur un mauvais terrain, on a parfois eu du mal à bien doser nos passes, mais ça ne doit pas être une excuse, on aurait dû faire mieux avec nos occasions sur ce match-ci, mais aussi celui à domicile la semaine dernière. On devait mettre plus de buts, c'est une grosse déception, mais c'est le football aussi, et on reviendra plus forte. Pour la suite de la campagne vers la Coupe du Monde, on sait que le chemin sera difficile, mais c'est encore possible. On va attendre le tirage, prendre un peu de vacances, on va se vider la tête et puis se reconcentrer sur notre but principal qui est d'aller au Brésil.
1: Une interview de Lise Burion. Et puis on peut parler d'un retour gagnant. Serena Williams, 44 ans, s'est imposée au premier tour du double au tournoi de Queen's sur gazon à Londres. Serena Williams n'avait plus joué depuis près de 4 ans et sa retraite à l'issue de l'US Open 2022. Voilà pour les infos, très belle matinée à notre écoute.
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1: Bon début de journée avec Viva Plus, il est 6h30.
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1: Et nous sommes mercredi, aujourd'hui on avance tout doucement dans cette semaine. Nous sommes le 10 juin. Nous fêtons les Landry avec un dicton du jour qui dit « Ciel du 10 juin boudeur, foin mal sec et sans saveur. Un soleil qui s'est levé il y a une heure, c'était à 5h30, il se couchera à 21h55 en fin de journée. Il fait actuellement 9 petits degrés du côté de Goy, voilà ce que nous dit Huguette, un ciel nuageux mais il fait sec. Il fait 8 degrés à Jeanblou, temps sec et calme également pour Thomas. Et puis à Bastogne, il y a 7 degrés, un ciel nuageux. Mais il fait sec, nous écrit Eric. On fera un premier point sur la météo dans quelques instants. Après le Wonderful World de Sam Cooke et puis Frédéric François aussi. Mon cœur te dit je t'aime. Très bon début de journée.

6 sur Vive Plus, il fait 8 degrés du côté de Givry ce matin. Il fait bien frais, me dit Josette, mais le temps est sec. Ben, c'est l'occasion justement de jeter un premier coup d'œil sur la météo et puis on retrouvera 8 petites de Jackie Wilson. Ce matin, le ciel s'est bien dégagé sur les trois quarts du pays. Seul l'extrême sud connaît un peu plus de nuages. Quelques champs de nuages bas sont également présents dans la région d'Anvers. Sinon, eh bien, on devrait retrouver de belles éclaircies sur la plupart des régions. Le ciel continuera à rester plutôt menaçant sur l'extrême sud où l'on pourrait avoir quelques gouttes dans le courant de la matinée avec quelques petites averses éparses. Le risque d'une averse près du littoral n'est pas non plus exclu temporairement en tout début de matinée. Cet après-midi, comme les jours précédents, eh bien nous devrions avoir progressivement davantage de nuages menaçants. La situation ressemblera très fort à celle d'hier, avec des averses qui seront plus abondantes et plus fréquentes sur le nord que sur le sud du pays. Elles pourraient une fois de plus s'accompagner d'un coup de tonnerre de la Flandre jusqu'à Bruxelles. Les averses seront de plus en plus espacées, plus on ira vers le sud, où paradoxalement, on retrouvera quelques belles éclaircies. Le vent est moins soutenu qu'hier, de secteur ouest à sud-ouest, sauf au littoral, où il est toujours modéré. Les températures ne bougent guère ou gagnent un petit degré par rapport à hier, 14 à 15 sur les hauteurs de l'Ardenne et une moyenne de 16 à 17 degrés sur le centre du pays, localement 18 degrés côté Flandre.

0: 10h43 déjà, sans vivre à plus. On va retrouver Gilberto Sullivan avec Alan Again dans un instant. Mais avant cela, c'est la séquence du mercredi, Stumpeke et Derawet avec Tamara Penn et Martin Charlier.
1: Elle, c'est Tamara.
2: Et lui, c'est Martin.
1: Et qu'est-ce qu'on est heureux de vous retrouver toutes les semaines pour notre petite carte blanche à nous. Ah oui, Tamara, qu'on est heureux.
2: Ah, ici, ce qu'on est heureux. Bienvenue dans votre dose quotidienne de Wallonie en radio.
1: Et du coup, on va parler de quoi, Tamara, aujourd'hui?
2: Alors aujourd'hui, on va faire ton jeu préféré, Martin. Ah, tu vas devoir trouver la chanson correspondant aux paroles, à la mélodie et trouver le style. Donc il y a 3 points à gagner, mais je sais que tu excelles dans ce domaine.
1: Ah oui, d'accord.
3: Trouve la chanson, trouve la mélodie, trouve le style et t'es en bina.
2: Et sans transition, c'est tout de suite parti pour le premier.
1: Une souris verte.
2: Voilà.

0: clôturons.
1: Écoute bien.
0: Puisqu'il faut choisir à mots doux, j'ai pour belle dire sans contrefaçon.
2: Sans contrefaçon de Mylène Farmer, oui, évidemment. Oui.
1: Et le style.
2: Ça, c'est quoi ça? C'est style liturgique, ça, presque.
1: Ça englobe énormément de
2: classique.
1: Choses. Mais c'est du classique,
2: c'est
1: évidemment.
2: Du classique. Ça va.
1: Ça fait 3 points, Martin, c'est pas mal.
2: Mais sans contrefaçon, j'ai dû attendre un peu.
1: Hein. Oui, c'est pas évident. Hein. C'est pas évident du tout. Hein.
2: Allez, mais j'aime bien.
1: Allez, on y va tout de suite pour le deuxième. J'adore ce jeu.

0: Alors, je te la refais.
1: Ouf.
0: Na na na na na na na na na.
1: Frère Jacques.
0: C'était frère Jacques. Et donc c'est non rédiré, non Jimmy.
1: Non rien de rien, voilà. Je ne regrette rien, Edith Piaf.
0: Allez, on se réécoute juste un tout petit extrait pour être sûr qu'on l'a bien trouvé.
2: Non rédiré, non rédiré.
0: C'est pas mal, hein. Bravo Martin, on l'a quand même eu en le dissociant.
1: Alors, il fallait dissocier.
0: En fait, il faut vraiment se concentrer à chaque fois. Voilà,
1: je veux
0: trouver la mélodie, et puis je veux trouver le style, et puis je veux trouver les paroles. C'est pas évident.
1: Ouais, ouais.
0: Allez, on y va pour la troisième.
1: Sur le pont d'Avignon,
0: oui.
1: Du reggae.
0: Oui.
2: Tu me pour moi d'un seul grand rue.
1: Champs-Élysées.
0: Oui. Allez, on écoute, on continue.

0: Attention, refrain.
1: Aux Champs-Élysées.
0: Ouh! Et ça groove comme ça, n'empêche.
2: Aux Champs-Élysées.
0: Bravo, Martin, tu as fait un sans faux.
2: Je suis tellement, mais j'aime bien, moi, ce jeu-là. Il faudrait le sortir en jeu de société.
0: Mais hein, moi, je l'adore fait, aussi. Je pourrais jouer à ça tous les jours. Et d'ailleurs, j'en fais beaucoup plus. En général, j'en prépare beaucoup plus, tellement ça me fait rire.
2: Chut, c'est terrible.
0: Voilà, félicitations, Martin, parce que t'es très fort à ce jeu-là. On verra si les auditeurs sont aussi forts.
2: Mais oui, mais moi, je crois que tu dois vraiment le sortir. Une boîte de jeux comme ça pour le nouvel an, tu vois.
0: Allez, et, si ma tête
2: et les gens téléchargent. Tu vois, les gens scannent un QR code qui leur met la chanson et parfait.
0: Ouais.
3: 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Allez, c'est Stevoy.
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0: 4 sur Vivaplus. Je suis degré, c'est la température à Givry. Ce matin, il fait bien frais, me dit Josette, mais il fait sec. On va rejoindre le journal de 7h avec Elton John et Your Song.
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1: Belle journée avec Viva Plus, il est 7h. Voici le journal de Mélanie Joris.
2: Bonjour à toutes et tous. Le comité P, l'organe qui contrôle la police, sort son rapport annuel. Les plaintes à l'égard des policiers portent sur la manière dont les policiers agissent. Allongement du délai pour l'avortement, les associations dénoncent une mesure insuffisante qui ne respecte pas les femmes. Enfin, la guerre en Ukraine passe un cap douloureux. Elle est désormais plus longue que la Première Guerre mondiale. Mais avant de développer ces titres, l'Observatoire climatique européen Copernicus publie un rapport aujourd'hui avec un constat. Les phénomènes extrêmes deviennent la norme et ne sont plus l'exception, avec une tendance à long terme qui se dégage, avec des vagues de chaleur plus fréquentes, plus intenses et survenant plus tôt dans la saison. Ces derniers jours, des violences policières présumées ont été dénoncées lors des manifestations contre la réforme de l'enseignement. Et hasard du calendrier, le comité P, la police des polices, vient de publier son rapport annuel. Maxime Maillet, bonjour. Les plaintes des citoyens contre les policiers ont augmenté, près de 10% de plaintes en plus en un an.
3: L'an dernier, le comité P a enregistré plus de 2700 plaintes recevables. Cette hausse, le comité la met en lien avec une année 2025 marquée par des grandes manifestations avec de gros déploiements policiers. Un exemple, la manifestation nationale d'octobre dernier contre les mesures du gouvernement Arizona. À elle seule, cette manifestation a donné lieu à 40 plaintes.
2: Mais Maxime, de quoi se plaignent les citoyens ?
3: D'abord, ils dénoncent la manière dont les policiers font leur travail. Ils refusent d'intervenir ou ils ont un usage disproportionné de menottes ou de spray au poivre. Et puis, les citoyens pointent l'attitude des policiers. Pas assez d'explications, manque de respect, agressivité. Les violences policières constituent d'ailleurs un tiers des dossiers. On parle surtout de violences physiques. Mais dans 7 dossiers clôturés sur 10, le comité P n'a pas constaté de dysfonctionnement.
2: Alors, le comité P a formulé des recommandations pour restaurer la confiance entre la police et les citoyens.
3: Il faut améliorer la communication lors des interventions policières, mieux informer les citoyens sur leurs droits et les procédures, utiliser les moyens de contrainte de manière proportionnée et appropriée et éviter l'escalade. Le comité P met aussi un focus sur les mineurs. Kathleen Stinkens, présidente du comité P.
4: Le comité estime que la police doit appliquer systématiquement le réflexe d'enfant lors des interventions policières. Et ça implique notamment une communication adaptée, l'évitement de toute pression inutile et aviser immédiatement les parents en cas de privation de liberté.
3: Et le comité P insiste aussi sur la formation et le recrutement des policiers. Il faut par exemple mieux évaluer l'empathie du candidat.
2: Merci Maxime, une interview réalisée par Sébastien Joris. On en parle encore aujourd'hui, le gouvernement fédéral planche sur une modification de la loi avortement. La ministre CDNV de la Justice, Annelies Verlinden, a élaboré un projet de loi au nom de la majorité. Elle propose notamment un allongement du délai d'avortement de 12 à 14 semaines. Proposition largement insuffisante pour le monde associatif, selon qui la proposition ne respecte ni les femmes, ni le travail scientifique accompli par des experts et des universitaires. Dans un rapport de 2023, il plaidait déjà pour un allongement du délai à 18 semaines. Écoutez Delphine Chabert, directrice de la Fédération laïque de Centre de Planning Familial, au micro de Fabien Van Eekhout.
5: Ça ne va absolument pas répondre aux besoins de toutes ces femmes qui, pour des tas de raisons légitimes, découvrent assez tardivement leur grossesse ou prennent leur décision un peu plus tard et vont se retrouver dans l'obligation d'aller à l'étranger. Presque 450 femmes chaque année vont en Hollande pour avorter. Et donc voilà, on est face à une hypocrisie énorme. Chez nous, c'est jusqu'à 14 semaines et on ferme les yeux pour toutes ces femmes qui sont obligées de traverser la frontière.
6: À partir de

0: délai porté à 18 semaines et non 14, et appelant le CDNV à avancer aussi sur d'autres dossiers éthiques, comme l'euthanasie en cas de démence, par exemple. Personne n'avait imaginé une guerre d'une telle durée. Aujourd'hui, le cap est franchi. L'invasion russe à grande échelle de l'Ukraine atteint exactement la durée de la Première Guerre mondiale. 1567 jours de guerre. L'Ukraine résiste, mais à quel prix ? Maureen Mercier, aujourd'hui, c'est un cap symbolique et tragique, d'autant qu'aucune négociation ne se dessine à l'horizon.
1: Dernière tentative en date, cette lettre ouverte de Volodymyr Zelensky à Vladimir Poutine. Le président ukrainien propose une rencontre en pays neutre entre les deux présidents pour enfin mettre un terme à cette guerre. La réponse de Moscou est sans appel, c'est niet. 1567 jours de guerre. Anastasia, la trentaine, elle veut rappeler aux Européens la proximité de cette guerre.
2: Des gens sont tués et blessés juste à côté de vous.
1: Anastasia a fait le choix de revenir au pays, malgré des attaques russes de plus en plus dures.
2: Je ne pense pas que beaucoup de pays dans le monde pourraient résister aussi longtemps à un voisin aussi grand, aussi violent et implacable que la Russie, mais les Ukrainiens le font.
1: Dès demain, l'invasion à grande échelle de l'Ukraine dépassera donc la durée de la Première Guerre mondiale.
2: Nous continuons à vivre, à travailler, à aimer, à nous battre pour notre liberté, mais nous sommes épuisés, vraiment épuisés. Nous avons besoin de votre soutien.
1: Anastasia, pour conclure, résume en deux mots le sentiment général, épuisement et angoisse.
0: Au Moyen-Orient, nouveau regain de tension. L'Iran annonce avoir lancé une attaque de drones contre une base américaine à Bahreïn. Une base américaine en Jordanie a également été attaquée. Des attaques qui font suite à des frappes de Washington contre des cibles iraniennes le long du détroit d'Ormuz. Ces frappes étaient, elles, des représailles après la destruction d'un hélicoptère américain attribué à l'Iran. Hier, le président américain avait prévenu qu'il était nécessaire de riposter. En football, la large victoire des Red Flames hier au Luxembourg, 0-7 en Ligue des Nations. Une large victoire certes, mais insuffisante, car l'Écosse a aussi fait le plein de buts face à Israël. Notre équipe nationale féminine de football rate donc la première place du groupe au profit des Écossaises pour un seul but. Les conséquences sont importantes pour les Flames. La Belgique reste en Ligue B pour la prochaine Ligue des Nations. Elle affrontera donc à nouveau des adversaires de moindre envergure. On peut parler de stagnation, mais surtout, elles ne seront pas tête de série pour les barrages de la prochaine Coupe du Monde, ce qui veut dire qu'elles devront se frotter à une équipe forte pour tenter d'aller à la Coupe du Monde. Elisabeth Gunnarsdottir, la sélectionneuse des Flames.
2: Oui, mon sentiment est terrible à ce sujet. Je savais que nous allions participer aux qualifications pour la Coupe du Monde, même en terminant deuxième. Nous le savions, mais cela ne nous suffisait pas. Nous en avons parlé très clairement ensemble et nous voulions remporter le groupe afin de remonter en Ligue A. Cela complique énormément les choses et tout est d'un niveau tellement différent selon que l'on joue en Ligue B ou bien en Ligue A. Désormais, nous allons devoir emprunter la voie la plus difficile lors des qualifications pour la Coupe du Monde. Et donc, nous allons rester en Ligue B où nous devrons être performantes à nouveau afin de nous donner l'opportunité de remonter au plus vite en Ligue A.
0: Une interview de Lise Burion. Et pour terminer, en tennis, on peut parler d'un retour gagnant. Serena Williams s'est imposée au premier tour du double au tournoi du Queen's sur gazon à Londres. L'Américaine de 44 ans n'avait plus joué depuis près de 4 ans et sa retraite à l'issue de l'US Open 2022. Merci d'être à notre écoute. Bonne matinée à toutes et tous.
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4: Excellent mercredi, nous sommes le 10 juin déjà. Hein. Nous fêtons les Landeries aujourd'hui avec un dicton du jour qui dit ciel du 10 juin boudeur, foin mal sec et sans saveur. Un soleil qui s'est levé à 5h30 ce matin et qui se couchera en fin de journée à 21h55. Un petit coup d'œil encore sur les températures près de chez vous. Les avez déposées sur la page Facebook de Viva Plus. Bernard me dit nous avons 9,5 degrés dans la zone rurale de Châtelet. Le ciel est dégagé. Du côté de Stambert, où se trouve Cécile, il y a 9 degrés. Le ciel est bleu, parsemé de petits nuages blancs et pas de vent. Et puis sur Libramont, il y a 9 degrés, un ciel gris, mais pas de pluie, nous écrit Jean-Luc. On fera un point sur la météo avec Denis Collard, juste après Vogue. Un peu de disco. écoute, hein, pour se réveiller.

0: 7h18, Sorviva Plus avant de retrouver les Shadows avec Apache et puis Waldo de Los Rios avec Nabucco. On va parler un petit peu de météo. Hein. Bonjour de Nicolas.
1: Mais bonjour Bernard, bonjour à tous.
0: Et nous sommes partis pour une journée coupée en deux.
1: Oui, un petit peu comme les jours précédents. Hein. On a essentiellement un temps encore assez calme, avec un soleil qui est encore assez bien présent ce matin. Évidemment, si vous nous écoutez sur le sud namurois ou en province de Luxembourg, le ciel est gris là-bas. Là, on a même un petit peu de pluie qui arrive par la Champagne-Ardenne. Donc, petite ligne d'averse qui va traverser, rien de bien méchant. Mais donc, c'est moins lumineux que sur l'axe Charleroi-Namur-Liège, où là, on a du soleil, un petit peu plus de nuages à Bruxelles et puis déjà des petites averses qui reviennent dans la région de Moucron-Comines également. Donc, mais d'une manière générale, en matinée, ce sera quand même un temps plutôt calme. Et puis c'est cet après-midi que ça deviendra à nouveau une météo un petit peu instable avec des averses plus fréquentes, plus soutenues qui pourraient même s'accompagner d'un petit coup de tonnerre sur le nord du pays, voilà, sur la Flandre, sur le centre du pays. Moins d'averses au sud. Le vent est moins présent qu'hier et côté température, 14 à 17 degrés pour aujourd'hui. C'est toujours un petit peu frais pour la saison. On garde encore quelques averses pour cette nuit, elles disparaissent. Demain matin, ce sera à nouveau une accalmie. Et puis demain après-midi, on a une petite zone de pluie, cette fois qui arrive par l'ouest assez lentement. Elle n'arrivera qu'en soirée sur la région liégeoise. Les températures seront quasiment les mêmes qu'aujourd'hui et on retrouvera enfin un temps sec à partir de vendredi avec des températures encore un peu fraîches. Puis samedi, et dimanche, progressivement, le soleil va commencer à s'imposer, les températures vont remonter et puis elles vont véritablement décoller à partir de lundi.
0: Allez, vivement le week-end et puis on vous retrouve à 8h20 pour nous rappeler cette météo, Tony. À tout à l'heure.
1: À tout à l'heure.

7h28, sur Vivre Plus, 11 petits degrés seulement du côté de Braine-le-Château ce matin. Voilà ce que nous raconte Maggie, avec un ciel bleu, quelques nuages blancs et puis un peu de vent, un temps sec quand même sur Braine-le-Château. Marianne à Sainte-Marie-Chevigny me dit que le ciel, eh bien il n'y a pas de pluie, il y a du vent par contre avec 7 degrés à son thermomètre. Ça redescend une belle rose pour égayer la bonne journée. Et Marianne nous a laissé effectivement plein de roses dans son message. Comme c'est joli. Tout va changer. Voici Michel Fugain. Et puis derrière, Rhythm of the Rain, on retrouvera les cascades aussi sur Viva Plus.

0: Il est 7h34, un bon début de journée avec Viva Plus chez Caraïbes avec Tu sais, je t'aime et Pira. Eddie Floyd aussi avec Knock on Wood.
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0: Nous sommes mercredi le 10 juin. Bonne fête aux Landry aujourd'hui. On fête l'anniversaire du coureur cycliste luxembourgeois Andy Schleck qui fête ses 41 ans. Et puis c'est également l'anniversaire de Chantal Goya. Pas besoin de vous présenter Chantal Goya avec toutes ces chansons qui ont bercé notre enfance. Il y a Pandi Panda, il y a Bécassine qu'on entend ici, un lapin, c'est Guignol, voulez-vous danser grand-mère. La liste est longue, 84 ans pour Chantal Goya aujourd'hui. 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Chaque jour de la semaine, c'est à 8h30, le week-end 9h30 et les jours fériés pareil, hein, 9h30. 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

0: 7h41, 120 va plus, 9 degrés, c'est la température du côté de chez Françoise à Aisne-Saint-Pierre avec un léger vent. Quelques beaux rayons de soleil tout de même hein, ce matin. Et puis 8 degrés, ça c'est la température à Villers-Est où se trouve Michel. Du soleil, un ciel dégagé ce matin. Allez, un petit rappel de la météo et puis on va retrouver Michel Polnareff avec On ira tous au paradis. Ce matin, le ciel s'est bien dégagé sur les trois quarts du pays. Seul l'extrême sud connaît un peu plus de nuages. Quelques champs de nuages bas sont également présents dans la région d'Anvers. Sinon, eh bien, on devrait retrouver de belles éclaircies sur la plupart des régions. Le ciel continuera à rester plutôt menaçant sur l'extrême sud où l'on pourrait avoir quelques gouttes dans le courant de la matinée avec quelques petites averses éparses. Le risque d'une averse près du littoral n'est pas non plus exclu temporairement en tout début de matinée. Cet après-midi, comme les jours précédents, eh bien nous devrions avoir progressivement davantage de nuages menaçants. La situation ressemblera très fort à celle d'hier, avec des averses qui seront plus abondantes et plus fréquentes sur le nord que sur le sud du pays. Elles pourraient une fois de plus s'accompagner d'un coup de tonnerre de la Flandre jusqu'à Bruxelles. Les averses seront de plus en plus espacées, plus on ira vers le sud, où paradoxalement, on retrouvera quelques belles éclaircies. Le vent est moins soutenu qu'hier, de secteur ouest à sud-ouest, sauf au littoral, où il est toujours modéré. Les températures ne bougent guère, ou gagnent un petit degré par rapport à hier, 14 à 15 sur les hauteurs de l'Ardenne, et une moyenne de 16 à 17 degrés sur le centre du pays, localement 18 degrés côté Flandre.
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0: 17h50, sort Viva Plus, France Gall avec Des Branches, c'était aussi le nom de l'album d'ailleurs, hein, qui était sorti à l'époque. Ça sera juste après. Un petit coup d'œil sur les programmes télé de votre soirée.
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8h58, sans vivre plus. On va rejoindre le journal de 8h avec Claude Barzotti, moi et Bernard Arons. Me dit qu'il fait 10,8 degrés ce matin. C'est pas chaud chaud, hein, on est bien d'accord. Le soleil illumine la campagne, me dit-il. Il n'y a pas de vent et le ciel est bien dégagé. C'est sur Rance ce matin.

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1: Bon mercredi matin avec Viva Plus, il est 8h. Voici le journal de Mélanie Joris.
2: Bonjour, le comité P, la police des polices, publie son rapport annuel aujourd'hui. Plusieurs recommandations sont faites aux policiers pour restaurer la confiance avec les citoyens. Un pas de plus vers un retour sur la Lune, le premier astronaute européen sélectionné est italien. Enfin, en football, les Flames ont livré une belle performance, mais insuffisante pour se rapprocher de la Coupe du Monde 2027. Le comité P, la police des polices, vient de publier son rapport annuel. En 2025, il y a eu 2700 plaintes de citoyens contre des policiers. Un chiffre en augmentation par rapport à l'année d'avant, à cause probablement des grandes manifestations liées au gouvernement Arizona. Ces plaintes portent principalement sur un usage disproportionné de la force ou encore sur l'attitude des policiers qualifiés d'agressive et d'irrespectueuse. Pour améliorer la relation entre police et citoyens, le comité a formulé 8 recommandations. Écoutez Kathleen Stinkens, la présidente du comité P.
3: Une recommandation est améliorer la communication avec les citoyens, mais également renforcer une attitude professionnelle et un traitement respectueux. Le comité estime qu'il faut assurer une information claire, complète et cohérente lors des interventions policières et que la police doit informer correctement les citoyens de leurs droits, des procédures et du suivi de leurs dossiers, par exemple. Le comité a recommandé d'investir dans un enseignement policier de qualité et renforcer la sélection sur l'empathie, la coopération et l'intégrité, car la qualité des interactions commence par la qualité des recrutements.
2: Des propos recueillis par Sébastien Joris. Le comité P met aussi l'accent sur les mineurs et sur l'application systématique du réflexe enfant. Cela implique d'éviter toute pression inutile ou d'aviser immédiatement les parents en cas de privation de liberté. C'est un nouveau scandale qui frappe l'attribution du logement à petit loyer à Bruxelles, mais cette fois-ci à Saint-Josse. D'après un audit consulté par le média Bruse, l'agence immobilière sociale de la commune aurait organisé un véritable système de favoritisme, avec des logements attribués à des employés et à leurs proches. Le groupe écolo au Parlement bruxellois dénonce une mauvaise gouvernance. La chef du groupe MR demande, elle, que cette affaire soit englobée dans la commission d'enquête parlementaire sur le foyer en Dorlectois, un autre dossier bruxellois de fraude au logement. En judiciaire, c'est le dernier jour de débat au procès de Paolo Falzone. Il aura une toute dernière fois la parole ce matin. Le jury de la cour d'assises du Hainaut partira ensuite en délibération. Les 12 jurés devront répondre à cette question. Est-ce que Paolo Falzone a voulu tuer lorsqu'il a traversé avec sa voiture un cortège lors du carnaval de Strepy-Brakni en 2022? Il est poursuivi pour avoir causé la mort de 7 personnes et blessé plusieurs dizaines d'autres. Un astronaute européen vers la Lune en 2027. L'Italien Luca Parmitanop fera partie de l'équipage de 4 astronautes annoncé hier soir par la NASA pour la mission Artemis 3. Alors Joanne Montel, il ne s'agit pas encore de mettre les pieds sur la Lune, mais bien de s'y préparer en testant un système d'accrochage à des atterrisseurs lunaires.
4: Et ça sera une sorte de répétition générale avant de remettre le pied sur la Lune. Artemis 3 aura deux grands rendez-vous. Deux atterrisseurs lunaires, l'un de SpaceX, l'autre de Blue Origin, viendront s'arrimer au vaisseau Orion. Et la grande nouvelle, c'est qu'il y aura un Européen aux côtés des 3 astronautes de la NASA. C'est l'Italien Luca Parmitano, pilote de chasse. Il a déjà effectué 2 missions à bord de la Station Spatiale Internationale et même des sorties extravéhiculaires à haut risque que raconte le patron de l'Agence Spatiale Européenne, Joseph Aschbacher.
5: Au cours d'une sortie dans l'espace, au début de sa carrière, son casque a commencé à se remplir d'eau. Une situation dangereuse. Il l'a géré avec calme et clarté et est revenu sain et sauf. Ceci vous en dit plus sur un astronaute que n'importe quel CV.
4: La mission Artemis 3 est attendue en 2027, avant la suivante, qui verra l'humain revenir effectivement sur la Lune.
2: Et pour ce retour effectif sur la Lune, la NASA le prévoit en principe pour 2028 avec Artemis 4. De nouveaux bombardements au Moyen-Orient malgré les trêves en cours. Cette nuit, les États-Unis ont mené une série de frappes contre l'Iran après la destruction de l'un de ses hélicoptères hier au-dessus du détroit d'Ormuz. L'Iran, de son côté, a frappé des bases américaines en Jordanie et au Bahreïn. Le Koweït dit aussi se défendre contre des cibles aériennes hostiles au-dessus de son territoire. Au Japon, une pétition a rassemblé quelques 20 000 signatures en cause l'utilisation

0: haute, on a tout essayé et on ne passe vraiment pas loin, malheureusement. On a raté trop d'occasions, je m'en veux beaucoup, moi-même, parce que j'aurais pu mettre 2 ou 3 buts. D'un autre côté, on a joué sur un mauvais terrain, on a parfois eu du mal à bien doser nos passes, mais ça ne doit pas être une excuse, on aurait dû faire mieux avec nos occasions sur ce match-ci, mais aussi celui à domicile la semaine dernière. On devait mettre plus de buts, c'est une grosse déception, mais c'est le football aussi et on reviendra plus forte. Pour la suite de la campagne vers la Coupe du Monde, on sait que le chemin sera difficile, mais c'est encore possible. On va attendre le tirage, prendre un peu de vacances, on va se vider la tête et puis se reconcentrer sur notre but principal qui est d'aller au Brésil.
1: Une interview de Lise Burion, voilà pour cette édition. Bonne matinée à toutes et tous.
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3: Très belle journée de mercredi. Nous sommes le 10 juin aujourd'hui. Nous fêtons les Landry. Et il y a un dicton du jour qui dit ciel du 10 juin, boudeur, foin mal sec et sans saveur. Un soleil qui se lève ce matin à 5h30, ce qui veut dire qu'il est levé depuis un bon moment et qui se couchera à 21h55 en fin de journée. Joël Aglon me dit que le ciel est bleu ce matin avec 12,4 degrés au thermomètre, un léger vent et le soleil est au rendez-vous. Pierre se trouve en Moselle, à Plaine de Walsh. Il fait gris, froid, moche et j'en ai marre de cette météo avec 10,8 degrés au thermomètre de Pierre. Allez, courage, on annonce quand même le retour du beau temps pour la semaine prochaine et déjà à partir de ce week-end, donc il faut juste mordre un petit peu sur sa chic encore pour quelques jours. Et puis Gilbert à Monceau-sur-Sambre à 9 degrés avec un petit rayon de soleil, un temps calme et sec pour le moment. On reparlera de la météo avec Denis Collard dans quelques minutes. Après John Travolta, Olivia Newton-John, You're the One That I Want et puis les Marquises pour Last Night.

0: Sans vie va plus avant de retrouver Dimitri Roussos avec Forever and Ever. On va refaire un petit point sur la météo. Hein. Il a remis une épaisseur ce matin, c'est vous dire comme il fait frisquet quand même, hein, n'est-ce pas, Nicolas?
1: Ah bah écoutez, oui, il fait frisquet. En plus, bah là pour l'instant, c'est vrai que bah, les températures décollent pas vraiment. On a quand même 13 degrés du côté de Bruxelles, on en a 11 du côté de Charleroi, Luxembourg, 12 à Liège. Pour ce qui est du ciel, c'est quand même plutôt clément quasiment partout. Je dis quasiment parce qu'en effet, il y a des petites averses au nord de l'Escaut, du côté de au nord de Tournai. Et puis il y a aussi une petite ligne d'averse qui circule actuellement sur le centre et le sud de la province de Luxembourg. Ça va peu évoluer dans un premier temps et donc on peut dire que la matinée sera quand même dans l'ensemble bien calme avec une belle luminosité sur le centre du pays notamment. Et puis comme les jours précédents, c'est en cours de journée que les nuages vont commencer à bourgeonner davantage. Petite instabilité qui va à nouveau se manifester avec des averses qui pourraient à nouveau, hein, côté Flandre et même sur le centre du pays, donner même un petit coup de tonnerre. Ce sera un ciel changeant l'après-midi, plus variable, avec des averses plus fréquentes au nord qu'au sud du pays, où ça pourrait même rester quasiment sec. 14 à 17 degrés, on est toujours en dessous des valeurs de saison. 14 à 17 degrés pour demain aussi, avec à nouveau un peu le même menu, hein, toujours une matinée plus calme, et puis l'après-midi, arriver demain de nouvelles averses en fin de journée. Et puis ça va devenir plus sec, enfin, à partir de vendredi, température qui remonte légèrement. Samedi, éclaircie, 19 à 22 degrés. Et puis 19 à 22 degrés également dimanche. Et puis ça va littéralement commencer à s'envoler lundi avec des températures qui vont à nouveau atteindre et dépasser localement les 25 degrés dans le centre du pays.
0: Et tant mieux d'ailleurs. Allez, on vous retrouve à 9h20. Ça sera déjà le dernier rendez-vous tout à l'heure pour la météo, Denis.
1: Allez, je vais me faire un petit café, moi.
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8h23, Survivre Plus, on profite du soleil ce matin. En musique avec Boniem, Rivers of Babylon, dans un instant, on retrouvera... On recommence la phrase dès le début. Donc Boniem avec Rivers of Babylon, et puis Charles Aznavour avec Trousse Chemise, ça sera la suite de la musique. Quelques températures aussi que vous avez déposées sur Facebook, 11 degrés, c'est la température à Ellezelle avec du soleil, nous dit Gabi. Sur Morville, il fait 8 degrés, un ciel bleu clair, parsemé de nuages et pas de vent. Merci Maddy pour le petit commentaire. Et puis du côté de Tintigny ce matin, il fait 12 degrés avec un très léger vent, un ciel clair également. 12 degrés, c'est la température à Tintigny, laissée par Gilbert.

0: sur Vive Plus, Terry Jax avec Season in the Sun et puis le petit poisson de Juliette Gréco. Voilà ce qui vous attend. Mais là, c'est l'heure de jeter un petit coup d'œil sur ce qu'il y a à fêter ce mercredi.
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0: Nous sommes mercredi le 10 juin. Bonne fête au Landry aujourd'hui. On fête l'anniversaire du coureur cycliste luxembourgeois Andy Schleck qui fête ses 41 ans. Et puis c'est également l'anniversaire de Chantal Goya. Pas besoin de vous présenter Chantal Goya avec toutes ces chansons qui ont bercé notre enfance. Il y a Pandi Panda, il y a Bécassine qu'on entend ici, un lapin, c'est Guignol, voulez-vous danser grand-mère. La liste est longue, 84 ans pour Chantal Goya aujourd'hui. 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

0: 8h37, sans vive à plus, très bon début de journée. Il fait 9 degrés du côté de Tournai, paraît-il. C'est ce que nous a écrit Marie, en tout cas, sur la page Facebook de Vive à plus. Un ciel plutôt nuageux, pas de vent actuellement. À Vervic, où se trouverait Jeanne, il y a 11,4 degrés. Là aussi, un ciel bien nuageux, du vent frais. Il fait sec pour le moment. Et puis sur les Signes, il y a 11 degrés. Il fait ensoleillé. Charlie Basset arrive dans un court instant avec Diamonds Are Forever. Et puis, on aura l'occasion de retrouver aussi d'autres chansons. Messieurs, je garde un petit peu la surprise, hein, s'il vous plaît.
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mercredi matin. On va retrouver Michael Jackson, tiens, dans un petit moment avec Rock With You. Et puis encore quelques températures que vous avez déposées sur la page Facebook de Viva Plus. Martine, à Nîmes-Saint-Vincent-Saint-Martin, me dit que le ciel est bleu, il fait lumineux, parsemé de beaux nuages blancs, mais il ne fait que 11 degrés, ce qui est bien bas pour la saison, nous dit-elle. Et puis Marie-Jeanne, à Avray, nous écrit, le soleil brille dans un ciel bleu, mais parsemé de quelques voiles nuageux. Il y a un léger vent et 11,5 degrés à son thermomètre. Ce matin, le ciel s'est bien dégagé sur les trois quarts du pays. Seul l'extrême sud connaît un peu plus de nuages. Quelques champs de nuages bas sont également présents dans la région d'Anvers. Sinon, eh bien, on devrait retrouver de belles éclaircies sur la plupart des régions. Le ciel continuera à rester plutôt menaçant sur l'extrême sud où l'on pourrait avoir quelques gouttes dans le courant de la matinée avec quelques petites averses éparses. Le risque d'une averse près du littoral n'est pas non plus exclu temporairement en tout début de matinée. Cet après-midi, comme les jours précédents, eh bien nous devrions avoir progressivement davantage de nuages menaçants. La situation ressemblera très fort à celle d'hier, avec des averses qui seront plus abondantes et plus fréquentes sur le nord que sur le sud du pays. Elles pourraient une fois de plus s'accompagner d'un coup de tonnerre de la Flandre jusqu'à Bruxelles. Les averses seront de plus en plus espacées, plus on ira vers le sud, où paradoxalement, on retrouvera quelques belles éclaircies. Le vent est moins soutenu qu'hier, de secteur ouest à sud-ouest, sauf au littoral, où il est toujours modéré. Les températures ne bougent guère ou gagnent un petit degré par rapport à hier, 14 à 15 sur les hauteurs de l'Ardenne et une moyenne de 16 à 17 degrés sur le centre du pays, localement 18 degrés côté Flandre.

0: 8h52, sans Viva Plus. On va retrouver Paul Young, grand tube hein, dans les années 80, Come Back and Stay. Et puis pour rejoindre le journal de 9h, eh bien on va aussi jeter un petit coup d'œil sur les programmes télé de votre soirée.
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1: Bon mercredi matin, il est 9h sans Viva Plus. Voici le journal de Mélanie Joris.
2: Un nouveau scandale dans l'attribution des logements à Bruxelles. À Saint-Josse, des employés de l'agence immobilière sociale s'octroyaient ces logements à loyer réduit. Dernier jour de débat au procès de Paolo Falzone. Les 12 jurés vont partir en délibération aujourd'hui. Enfin, une femme pour diriger l'ONU. C'est de l'ordre du possible dès 2027. Mais avant cela, l'information vient de tomber. Le parquet de Nanterre requiert la mise en examen et l'incarcération de Patrick Bruel à l'issue de sa garde à vue. Le parquet retient des faits de viol, tentative de viol, agression sexuelle et harcèlement sexuel sur 9 victimes présumées. C'est un nouveau scandale qui frappe l'attribution de logements à petit loyer à Bruxelles. Cette fois, c'est l'AIS de Saint-Josse qui est concernée. Cette agence immobilière sociale loue des biens privés à prix réduit. Un audit consulté par le média Bruse révèle de graves dysfonctionnements avec des logements attribués aux employés et à leurs proches. Écoutez Calvin Suarez, il est député bruxellois écolo en charge du logement.
3: La secrétaire d'État en charge, à l'époque, Madame Nawal Benhamou, n'a pas pris les décisions qu'il fallait. Le fait le plus marquant, c'est d'avoir promis d'envoyer un délégué régional pour contrôler cette AIS. Elle ne l'a pas fait. Elle l'a promis aux écologistes qui l'ont interrogé à l'époque. Elle ne l'a pas fait. C'est de la mauvaise gouvernance. Les AIS sont faits pour aider les publics vulnérables en matière de logement. Et ce qui s'est passé, c'est un véritable échec.
2: Une interview de Tom Denis. Le dernier mot aux accusés ce matin à la cour d'assises du Hainaut. D'ici une heure, le jury de la cour d'assises entrera en délibération dans le procès Falzone, du nom de celui qui a foncé dans la foule au carnaval de Strépy-Bracny. Le jury mettra probablement plus d'une journée pour répondre à toutes les questions. Il faut dire, Florence Dussart, qu'il y en a pas moins de 322.
4: 322 questions. On rappelle que Paolo Falzone doit répondre de 7 meurtres, dont un avec la circonstance aggravante de préméditation et 81 tentatives de meurtre. Alors pour chaque victime qui a perdu la vie, les jurés devront répondre à 3 questions au moins. Est-ce un meurtre, oui ou non? Si pas, est-ce un homicide involontaire? Et si oui, est-ce dans le cadre d'un accident de la route, ce qui fait passer la peine maximale de 2 à 5 ans. Pour chacun des blessés ou des personnes qui se trouvaient sur la trajectoire de la BMW, plusieurs questions. Tentative de meurtre, coup et blessure involontaire, circonstances aggravantes ou pas. Total, 262 questions. Antonino Falzone, lui, doit répondre de non-assistance à personne en danger sur 60 personnes, ce qui fait 60 questions de plus. À toutes les questions, il faut une majorité des voix des jurés pour que le verdict soit établi.
2: Et ce verdict n'est pas attendu avant demain, voire vendredi. Une femme pourrait-elle, pour la première fois, prendre la tête des Nations Unies? De nombreux États estiment qu'il serait grand temps pour cette organisation dirigée par des hommes depuis sa création il y a 80 ans. 3 candidates se présentent au poste de secrétaire général pour succéder à Antonio Guterres en 2027. Alors Aline Gonsalves, ces 3 femmes ont défendu leurs compétences hier lors d'un débat organisé à Genève.
5: Oui, et toutes les 3 dispose d'une solide expérience diplomatique, à commencer par l'équatorienne Maria Fernanda Espinosa.
6: Je travaille avec l'ONU, parfois malgré l'ONU, depuis 30 ans. Je connais tout ça par cœur. Je ne veux pas paraître arrogante, mais j'ai été ambassadeur ici à Genève, j'ai été ambassadeur aussi à New York, j'ai été présidente de l'Assemblée générale, j'ai été 2 fois ministre des Affaires étrangères, j'ai été ministre de la Défense. Alors croyez-moi, je comprends l'ONU.
5: Ce qui ne m'empêchera pas d'apporter les transformations dont l'organisation a besoin, précise Maria Fernanda Espinosa, l'ancienne présidente du Costa Rica, Rebecca Greenspan, elle aussi candidate, ne dit pas autre chose.
7: La demande de réforme ne vient pas seulement des États-Unis. Si nous voulons instaurer la confiance, nous devons écouter. Nous ne devons pas être sur la défensive à ce point, dire que nous faisons tout bien, qu'il n'y a rien à changer. Non, il y a des choses que nous devons changer.
5: Les 5 membres permanents du Conseil de sécurité de l'ONU disposent d'un droit de veto concernant ces candidatures. Aux États-Unis, des républicains ont déjà appelé à bloquer celle de l'ancienne présidente du Chili, Michelle Bachelet, parce qu'elle défend le droit à l'avortement.
8: Si quelqu'un met son veto à ma nomination parce que je crois en la démocratie, parce que je crois au multilatéralisme, parce que je crois aux droits des femmes et parce que je crois aux droits humains, eh bien j'en serai honorée.
5: Voilà, ces trois candidates, elles sont toutes originaires de l'Amérique latine, qui revendiquent d'ailleurs le poste en vertu d'une tradition de rotation géographique, habitude qui n'est toutefois pas toujours respectée.
2: Merci Aline. Deux hommes sont aussi candidats au poste de secrétaire général des Nations Unies. Il s'agit de l'Argentin Rafael Grossi et du Sénégalais Macky Sall. Au Moyen-Orient, les frappes ont repris depuis lundi, malgré une trêve désormais toute théorique. Ce matin, l'Iran a lancé plusieurs attaques de drones contre des bases militaires américaines, en Jordanie et au Bahreïn, invoquant son droit à la légitime défense. Un peu plus tôt, les États-Unis avaient mené des frappes contre des cibles iraniennes le long du détroit d'Ormuz. Enfin, des nouvelles des Diables Rouges pour terminer. 25 Diables ont pris part à un premier entraînement complet. Ils ont par ailleurs pris possession de leur centre d'entraînement à Seattle et le confort est bien là, comme a pu le constater notre envoyé spécial Manuel Jousse.
9: L'infrastructure est ultra moderne et accueille durant l'année l'équipe de MLS des Seattle Sounders en bordure des quatre terrains d'entraînement, deux en gazon naturel, deux en synthétique. Un grand atrium lumineux mène vers les différents espaces attribués aux Diables Rouges, un grand vestiaire confortable avec table de ping-pong.

0: donnant sur les terrains et même sur une salle réservée aux coiffeurs et aux barbiers. C'est ici que les Diables s'entraîneront durant le premier tour et peut-être même après, en cas de première place du groupe.
1: Avec de telles infrastructures, il ne reste plus aux Diables qu'à performer. Les Diables qui entameront leur tournoi lundi prochain avec un match face à l'Égypte.
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4: Bon mercredi, nous sommes le 10 juin. Aujourd'hui, nous fêtons les Landry avec un dicton du jour qui dit « Ciel du 10 juin boudeur, foin mal sec et sans saveur ». Le soleil s'est levé à 5h30 ce matin, il se couchera à 21h55 en fin de journée. On va s'arrêter sur les dernières températures que vous avez laissées sur Facebook. Sylviane me dit qu'il fait 11 degrés à Fosse-la-Ville. Un ciel mitigé, paraît-il, sur Feluy. Le ciel est bleu avec quelques nuages, plein soleil avec un peu de vent, 12 degrés, fait pas chaud, me dit Hilaire. La région de Chimay, où se trouve Maria, s'éloigne, le ciel est bleu avec quelques nuages gris, un léger vent. Ouf, pas de pluie, 9 degrés, c'est frais, nous dit-elle. 10 degrés, on a un degré de plus que du côté de Chimay, à Miécret, où se trouve Isabelle, le ciel est plutôt nuageux avec un petit peu de vent. Gabriel nous dit qu'il fait 12 degrés du côté de Verviers, et puis on va terminer par Micheline Astray, qui a 11 degrés, un ciel bleu avec quelques nuages, il fait sec avec un petit peu de vent. Et on fera bien sûr un dernier point sur la météo avec Denis Collard dans une dizaine de minutes. Avant cela, et moi, Jacques Dutronc. Et puis on retrouve Ringo Starr aussi, l'ancien Beatles, avec Your 16. Très bonne matinée à tous.

0: 9h13 sur Vive. Plus avant de retrouver une toute dernière fois de Nicolas pour évoquer la météo de ce mercredi, il y aura un duo. Ce duo, c'est Dalida et Alain Delon pour Parole. On écoutera ça dans un court instant. Et puis il y aura Andy Williams aussi dans le programme de Vive Plus ce matin.
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0: Avant de retrouver Marie-Paul Bell avec la Parisienne, on fait un dernier point ce matin sur la météo de Nicolas, avec une journée coupée en deux donc aujourd'hui.
1: Oui, comme les précédentes, avec une matinée, on va dire, encore plutôt calme. Alors évidemment, si vous êtes dans le sud du Luxembourg, il y a encore quelques petites gouttes. Il y a aussi quelques gouttes aussi sur l'extrême ouest du pays. Mais partout ailleurs, on va parler quand même d'une météo plutôt calme et même clémente, avec de belles éclaircies, des périodes ensoleillées par endroits. Il faut en profiter car, comme les jours précédents, en cours de journée, ça va devenir plus instable avec des averses qui vont commencer à se dessiner et qui vont être un petit peu plus nombreuses dans le courant de l'après-midi. Notamment côté Flandre et sur le centre du pays, ça pourrait même s'accompagner d'un petit coup de tonnerre. Allez, il y a moins de vent aujourd'hui qu'hier, mais les températures ne décollent pas. Ce sera pas plus de 14 à 17 degrés pour les maxima. On devrait d'ailleurs retrouver un peu la même situation et les mêmes températures demain. Donc ça n'évolue pas vraiment. Toujours une matinée plus agréable que l'après-midi. Et puis, enfin, un temps sec à partir de vendredi. Et puis là, les choses commencent à évoluer un petit peu plus significativement, puisque pour samedi, là, ce sera un temps sec, 19 à 22 degrés, avec déjà quelques éclaircies supplémentaires. Et puis, à partir de dimanche, le soleil qui commence à s'imposer. Et puis, à partir de lundi, les températures qui vont littéralement décoller. On va passer sur autre chose. Et là, oui, eh bien, on va retrouver des sensations estivales. Mais donc, il faudra encore patienter un petit peu.
0: Mais on a hâte de pouvoir profiter de ces sensations, en tout cas. Merci, Denis. Passez une belle journée.
1: À bientôt.

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0: Il est 9h30 sur Viva Plus. Bonjour Serge.
1: Bonjour Bernard.
0: Mercredi déjà, oui. Aujourd'hui, on a encore un peu de soleil ce matin. Bon, moins qu'hier quand même, parce que hier je voyais les rayons de soleil taper sur la table. Là,
1: ouais, mais non,
0: je les vois un peu moins.
1: Hein. Ouais, c'est un peu la grisaille qui tape sur la table là.
0: C'est un peu la grisaille comme vous dites. Mais bon, allez, la semaine prochaine il fera meilleur.
1: Oui.
0: On va patienter encore quelques jours. Dites, parlons un peu de votre émission, oui. L'Info Rétro aujourd'hui.
1: Oui, l'Info Rétro va se retrouver en 1984, Bernard, le 10 juin 1984. Succès pour Dick Rivers, Nice B des Anges. On va évoquer cette chanson signée notamment par Didier Barbelivien pour Dick Rivers. Et on va se retrouver sous le soleil de la Côte d'Azur, Nice B des Anges. Et puis on rendra aussi hommage à un grand de la musique, celui qu'on a surnommé The Genius, à savoir Ray Charles, qui nous quittait. On va évoquer cette carrière là aussi absolument fabuleuse, évidemment.
0: J'ai vu dans l'Info Rétro aussi l'Apple II, c'était un des premiers ordinateurs
1: En 77.
0: Grand public, on va dire, d'Apple, quoi.
1: Ouais, exactement.
0: C'est marrant parce que quand j'étais à l'école, eh bien, on avait des cours d'informatique et c'est là-dessus que j'ai commencé.
1: Donc, ouais.
0: Ça m'a... Quand j'ai vu la photo, je me suis dit, oh, que de souvenirs.
1: Que de souvenirs, mais ça peut faire pour ça aussi l'Info Rétro. Hein.
0: Voilà.
1: Merci, monsieur Steve Jobs.
0: Oui, c'est vrai.
1: Donc voilà.
0: Inventé depuis. L'As des As aussi, Serge.
1: Oui, alors bonne humeur et sourire. D'un côté, Bourvil pour la troisième fois en cas de victoire. Super As. Il est opposé à Fernandel. Mais Fernandel, chanteur, évidemment. On ne va pas parler de Marguerite, de La Vache et du Prisonnier, mais plutôt de ses chansons Félicie. Aussi.
0: Et finalement, Bourvil, c'était un peu pareil. Il avait une carrière d'acteur. Et
1: exact.
0: Puis, aussi, la chanson. Donc,
1: oui, que c'est pas hasard.
0: Tous les deux font un peu la même chose. Hein.
1: Voilà. Et ça, vous les départagez jusqu'à 11h50. Voilà.
0: Et puis une demande express aussi.
1: Oui, via le WhatsApp. Et puis il y aura un petit copier-coller, c'est-à-dire un original, une adaptation.
0: Super. Bah, bonne émission alors.
1: Elle va être bonne.
0: Demain.

tous et puis bon mercredi avec nous, avec Viva Plus et avec par exemple la séquence que je vais vous proposer à deux reprises, c'est l'info rétro. On va remonter le temps, se retrouver le 10 juin 1984. Succès total pour Decreevers.

Didier Barbelivien qui a proposé ce titre à des crieurs, il a bien fait, parce qu'à l'époque, en 84, ça s'est bien vendu, en tout cas, beau succès pour des crieurs. On y reviendra dans l'info rétro à 10h30 et à 11h30. Toute belle

0: grand classique de la chanson, évidemment. Bon, on va aller voir du côté de vos votes.
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0: Bonne humeur, rire et sourire avec cet as des As, avec à la fois acteur et chanteur. Il se présente à vous. Pour la troisième fois, il y a Bourvil. En cas de victoire, Bourvil, super as. On verra tout ça d'ici 11h50. La

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0: 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Allez-y. 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Le vote est enregistré. C'est très simple, hein, à vous et via le groupe Viva Plus.
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0: Il est 10h, Sébastien Remacle pour les infos, bonjour.
1: Bonjour, une audience éclair ce matin à la cour d'assises du Hainaut. Elle n'a duré que 20 minutes. Le conducteur et le passager du drame de Stripri Bakhni avaient l'occasion de s'adresser une dernière fois aux victimes et à leurs familles. Je suis conscient que j'ai roulé comme un fou. Je n'ai jamais voulu faire des morts. Je demande pardon aux victimes. Ce sont les mots de Paolo Falzone. Les jurés sont maintenant entrés en délibération. Ils doivent répondre à plus de 300 questions concernant les deux accusés. Patrick Bruel ira-t-il en prison? Sa garde à vue s'est achevée ce matin et le parquet requiert sa mise en examen. C'est l'équivalent d'une inculpation chez nous. Il demande aussi sa détention provisoire, la détention préventive en Belgique. Le parquet retient contre lui des faits de viol, de tentative de viol, d'agression sexuelle et de harcèlement sexuel sur 9 victimes présumées. C'est un juge d'instruction qui va décider de la suite. Jusqu'ici, Patrick Bruel a toujours clamé son innocence. Les contrefaçons font perdre des millions, 275 millions de manque à gagner pour les secteurs de l'habillement en Belgique, 50 millions pour celui de la bijouterie. À l'échelle européenne, les pertes sont estimées à près de 15 milliards d'euros par an. Ce chiffre est à lire dans une étude publiée ce matin par l'Union européenne. Le trafic des trains perturbé en France en raison d'une grève aujourd'hui. Les syndicats réclament une revalorisation salariale pour les agents. Ils réclament aussi un moratoire sur l'ouverture à la concurrence. Pas d'impact annoncé sur les trains qui circulent entre la Belgique et la France aujourd'hui. Le cap des 1567 jours atteint depuis l'invasion russe en Ukraine ce matin. 1567 jours, c'est la durée de la Première Guerre mondiale. Et la fin du conflit entre la Russie et l'Ukraine ne semble pas pour demain, puisqu'aucune négociation de paix n'est à l'agenda ce jour. Avec sa plus haute tour qui culmine à 172 mètres de haut, c'est un bâtiment emblématique de Barcelone. Il sera béni par le pape aujourd'hui, la Sagrada Familia, la basilique imaginée par Antoni Gaudí. L'architecte est décédé il y a tout juste 100 ans aujourd'hui. Le pape Léon XIV célébrera une messe sur place en fin de journée. Ce sera à suivre en direct sur Ovio à partir de 19h30. C'est la fin de ces infos. Je vous souhaite une excellente matinée.

Alors, on peut se faire un signe, mais c'est pas très radiophonique tout ça. Hein. Je sais que vous êtes là et c'est bien comme ça. Elvis sera également là d'ici 11h avec ce titre Suspicious Minds. J'espère que vous allez bien, en pleine forme, bon pied, bon oeil. Elvis Presley, plein d'autres artistes très vivants à plus, et notamment Salvatore Adamo.

0: Et il est déjà là, Salvatore Adamo. Bon mercredi à toutes et à tous et merci d'avoir choisi Viva Plus. C'est sympa.
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0: puce, l'as des as.
1: Un as des as pas comme les autres aujourd'hui. Deux grands acteurs qui ont marqué l'histoire du cinéma. Des acteurs chanteurs et pas n'importe lesquels. Il y a d'un côté Bourvil.
2: Elle vendait des cartes postales, puis aussi des crayons. Car sa destinée fatale, c'était de vendre des crayons.
1: Bourvil qui se présente à vous pour la troisième fois en cas de victoire. Vous connaissez le principe de la Zézas. Bim, Bourvil deviendrait super as. Face à lui, acteur, chanteur et tout à fait sympathique, évidemment, Fernandel.
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0: Non, Dany Bourvil. Allez, c'est à vous de choisir. Allez-y. Je vous propose d'écouter Renaud, c'est superbe. Et ça s'appelle Mistral gagnant.
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0: monsieur, bonsoir.
1: Alors, on met le cap sur l'info rétro. Bonjour pour cette info rétro. Nous sommes le 10 juin aujourd'hui. 10 juin 1942, c'est la naissance de Chantal Goya. Ah bah oui, Chantal, qui était notre invitée à différentes reprises, invitée Viva Plus. C'est bien plus qu'une chanteuse. C'est une partie de notre mémoire, Chantal Goya. Chanteuse à tube et au spectacle magique, Chantal Goya a incarné l'idole de toute une génération d'enfants dans les années 70-80. Chantal Goya, c'est des petits bonheurs à vivre ou à revivre. Et tout commence en 1964 pour Chantal lorsqu'elle fait la connaissance d'un jeune compositeur. Il s'appelle Jean-Jacques Debout et le coup de foudre est immédiat. C'est à ce moment que Chantal Deguerre, en fait c'est sa véritable identité, hein, Chantal Deguerre devient Chantal Goya. Jean-Jacques, lui un jour dit qu'elle ressemblait à un portrait du peintre Goya. L'univers de Chantal Goya, c'est ceci.

Un bon anniversaire, Chantal. Ah, une chanson qui va vous rester dans la tête durant toute cette journée. C'est bien fait pour vous.

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1: Bim, on continue cette aphore rétro. 10 juin 1977, Apple lance l'Apple II, l'Apple II, l'ordinateur personnel commercialisé à grande échelle. En 1976, Steve Jobs et Steve Wozniak, deux amis passionnés d'informatique, fondent Apple Computer dans le garage des parents de Steve Jobs à Los Altos, en Californie. 1977 marque un tournant pour l'histoire de l'informatique. La marque à la pomme présente son Apple II dans des salon californien et le commercialise le 10 juin, proposant ainsi le premier micro-ordinateur grand public. L'Apple II se vend à plusieurs milliers d'exemplaires après quelques mois seulement. Son succès est tel que sa production se poursuit jusqu'en 1988, figurez-vous. Vous vous souvenez de cet ordi, hein, premier? Peut-être première démarche pour vous au niveau de l'informatique. Cet ordinateur, pas tout à fait comme les autres, ça faisait rêver, hein. C'était passionnant.

0: c'est une belle sonnerie.
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0: Demande Express, celle de Bam Bam Bam. Je découvre les commentaires. Marie-Agnès, qui habite Braine-l'Alleud, et elle me demande, dans la grande discothèque de Viva Plus, une chanson qui date de 1975. Ça s'appelle Gianni, c'est lui, hein, l'interprète Gianni Nazaro, avec ce titre, c'est Romanella.

0: Il est 11h, Sophie Léonard pour les infos, bonjour.
1: Bonjour à toutes et tous, le jury est entré en délibération ce mercredi dans le procès du drame de Strépy-Brakni. Avant cela, Paolo Falzone, conducteur de la voiture qui a fauché le groupe de Gilles, a demandé pardon aux victimes, reconnaissant avoir roulé comme un fou. Son frère Antonino a dit espérer que le procès aidera les victimes à surmonter le drame. Le verdict est attendu au plus tard vendredi. Frank Vandenbroek refuse de suivre la demande des États-Unis d'interdire l'entrée des ressortissants congolais en Europe pour lutter contre Ebola. Le ministre de la Santé estime qu'aucune donnée scientifique ne justifie une telle mesure. Selon lui, l'OMS et les autorités sanitaires européennes privilégient plutôt des contrôles renforcés dans les zones touchées et un suivi des personnes à risque. Le ministre rappelle qu'Ebola est très mortel mais peu contagieux. Il critique également la politique américaine en matière de coopération internationale qu'il juge contraire aux recommandations scientifiques. Après 48 heures de garde à vue, Patrick Bruel est présenté à 3 juges d'instruction ce matin. En vue de sa mise en examen, le parquet a annoncé aussi avoir demandé son placement en détention provisoire. Le chanteur pourrait donc peut-être dormir en prison jusqu'à son procès pour viol, tentative de viol, agression sexuelle et harcèlement sexuel. La mise en examen pourrait concerner 9 victimes sur des faits commis entre 2010 et 2019. Les procédures concernant 13 autres personnes ont été jointes au dossier d'information judiciaire, bien que les faits soient prescrits à ce stade, détaille le parquet. Patrick Bruel conteste l'ensemble des accusations. À Belfast, en Irlande, de violentes manifestations anti-immigrés ont éclaté hier soir après une attaque au couteau commise lundi par un réfugié soudanais. Des bus, véhicules et habitations ont été incendiés par des manifestants masqués. Le suspect inculpé pour tentative de meurtre doit comparaître devant un juge ce mercredi. Les autorités condamnent ces violences et appellent au calme, tandis que la police écarte pour l'instant la piste terroriste. Excellente journée, merci de nous suivre.

Mais je me posais la question de savoir si cette chanson de Tonia, un peu de poivre, un peu de sel, n'a pas représenté la Belgique au Grand Prix Eurovision de la chanson. Je me pose la question, si jamais vous avez la réponse, en sachant que cette chanson date de 1966. Bonjour, rebonjour.

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1: Avec en plus Survivre à plus, évidemment, l'As des As, l'info rétro, etc., etc. Ça va être sympa comme tout, avec plein de musique de Vive à plus. Simon & Garfunkel.

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0: Et en fait, c'est une adaptation, Joe Dassin. Et à propos d'adaptation et de chansons originales, rendez-vous vers 12h30 pour la séquence copier-coller.
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0: Ah, deux artistes complètement adorables, souriants, bonne humeur, et tout et tout. Il y a d'à côté, pour la troisième fois, Bourville.
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0: À Bourville, à Bourville qui est opposé aujourd'hui, joli, joli, acteur, joli, chanteur, Fernandel.

0: c'est de la sieste organisée.
1: La sieste organisée. Allez, c'est à vous de choisir Fernandel ou Bourvil. Je vous propose d'écouter Ray Charles, et à propos de Ray Charles, on en reparlera dans l'info rétro. C'est dans une petite dizaine de minutes. The Genius, le génial Ray Charles.

0: bien belle façon de vous dire bonjour.
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0: Il y a quelques minutes, je me posais la question et je me disais, Tonia, un peu de poivre, un peu de sel, me semblait-il, une chanson qui a représenté la Belgique au Grand Prix Eurovision de la chanson. Vous êtes formidable, hein. Merci Josiane de me donner l'info. Un peu de poivre, un peu de sel, chanson Eurovision 1966, un concours Eurovision qui se déroulait à Luxembourg, et Tonia a obtenu la 4e place pour ce titre, un peu de poivre, un peu de sel. Merci Josiane pour cette information. Voilà, merci. Je sais qu'à chaque fois je peux compter sur vous.
2: Monsieur, bonsoir.
0: Et bonjour, nous sommes le 10 juin 1984. Didier Barbelivien propose à Dick Rivers un titre qui s'appelle Nice, baie des anges. Dick Rivers s'est occupé d'enregistrer son album et il rejette cette chanson, il n'en veut pas. Ce n'est que l'année suivante qu'il se dit tiens, pourquoi ne pas essayer de la sortir. Il a bien fait, Dick Rivers et Didier Barbelivien également. C'est un succès total pour ce titre en 1984, Nice, baie des anges.

0: Un décrivain, Nice Baie des Anges, énorme succès en 1984, 10 juin 2004. C'est vrai qu'on évoque très peu les années 2000, Survivre à plus, mais c'est important. C'est le décès de Ray Charles, celui qu'on a surnommé The Genius. Ray Charles, qui est considéré comme l'un des pionniers de la musique soul, une voix unique, un jeu de piano, un sens du spectacle infatigable, une figure légendaire dans le monde de la musique soul. Pour la petite histoire, c'est en 1930 que Ray Charles est né, devenu aveugle à cause d'un glaucome. Le jeune Ray est placé dans une institution où il reçoit une éducation musicale. Sa passion pour la musique ne fait que croître. Les années passent et Ray Charles enchaîne les tubes et les tournées. Quelques exemples. Ray Charles, quelle carrière!
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a le sens du rythme, hein. Oui, incontestablement, Ray Charles. Surnommé de Genius, le génial, Ray Charles a toujours réfuté ce terme. Il a dit « Albert Einstein était un génie, mais certainement pas moi ». Quelle belle humilité, Ray Charles.

je sais que je vous l'ai déjà dit, mais j'ai eu le bonheur de rencontrer Ray Charles en interview, et croyez-moi, c'était quelque chose de fabuleux. Quel génie, franchement, de genius Ray Charles, qui nous a quittés le 10 juin en 2004. À demain pour d'autres infos rétro. Bruxelles.

0: Et bonjour ou rebonjour. N'oubliez pas, demain nous serons jeudi. Il y aura les estimations de Viva Plus entre midi et 13h. N'hésitez pas à nous faire parvenir une photo d'un objet ou d'un tableau qui pose question. Peut-être que vous vous dites, mais combien ça vaut tout ça? Une photo de cet objet, de ce tableau, envoyée à Viva Plus, écrit en toutes lettres, vivaplus@rtbf.be.
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0: Alors, on va se pencher sur les résultats.
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0: L'As des As, il y avait d'un côté Fernandel.
2: Ignace. C'est un petit nom charmant.
0: Ignace. 42% pour Fernandel. Boum, badaboum. En revanche, 58% pour Bourville. Troisième victoire. Et donc Bourville est super as dans cet As des As sur Viva Plus. Bravo.

0: Il est midi, Sophie Léonard pour les infos, bonjour.
1: Bonjour à toutes et tous. La police judiciaire fédérale a mené samedi dernier 17 perquisitions en région bruxelloise dans le cadre d'une importante enquête pour blanchiment d'argent entre la Belgique et la France. L'opération a permis la saisie de 8 millions d'euros et l'interpellation de 6 personnes. Une information du parquet de Bruxelles. Et puis 9 personnes ont été interpellées aussi en Belgique et une autre en Espagne, ici dans le cadre d'une vaste enquête sur l'exploitation sexuelle de ressortissants sud-américains. Le parquet de Louvain indique que 6 suspects ont été placés sous mandat d'arrêt. Lors de 35 perquisitions menées la semaine dernière, la police judiciaire fédérale a également identifié 67 victimes présumées de ce réseau. Les tarifs des applications de stationnement manquent souvent de transparence. C'est le constat de Testachat dans une étude publiée aujourd'hui. L'organisation souligne que, outre le coût du stationnement, des frais de transaction sont généralement facturés et que les prix ne sont pas toujours clairement affichés. Testachat appelle les opérateurs à mieux informer les utilisateurs et dénonce également un manque de concurrence sur le marché. L'association note notamment que l'application 4411, la plus populaire en Belgique, est aussi l'une des plus coûteuses pour les courtes durées de stationnement. À l'international, en Iran, près de 20 000 habitants de la ville portuaire de Sirik sont privés d'eau potable après des frappes américaines ayant touché 2 réservoirs d'eau. Selon la télévision d'État iranienne, les autorités locales évoquent une situation critique alors que les températures atteignent jusqu'à 50 degrés. Ces bombardements ont visé plusieurs sites du sud du pays après la destruction d'un hélicoptère américain dans le Golfe. Téhéran dénonce des frappes menées sous un faux prétexte et a riposté par des tirs de missiles contre la Jordanie et Bahreïn, 2 alliés des États-Unis. L'Inde confirme sa volonté de réduire, voire de stopper l'approvisionnement en eau du Pakistan à partir des fleuves prenant leur source sur son territoire. New Delhi justifie cette décision par l'attentat meurtrier de Pahalgam en 2025 qu'elle attribue à Islamabad. Le Pakistan dénonce une instrumentalisation de l'eau et avertit qu'une modification du débit des fleuves serait considérée comme un acte de guerre. Merci de nous suivre. Excellente journée.
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Ah, de chouettes rythmes, hein, ceux de Chico Buarque. Bonjour, bonjour, et puis surtout, bon appétit à vous, mais oui. Ah, Barry White sera là d'ici 13h. Ça, c'est un réel bonheur, hein, beaucoup de plaisir de pouvoir retrouver ce titre. Et on the first, the last, my everything. Vous vous souvenez des pistes de danse sur cette chanson, Barry White? Ah, c'était sympa, hein? Ah oui, très sympa. Il y aura

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1: Alors, l'original ou l'adaptation ?
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1: Aïe, copier, coller, voyons voir. Analysons de très près la situation.
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1: Ça, c'est Hervé Villard, évidemment.
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1: Et le titre revient.
3: Après
1: bah oui.
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1: Alors, est-ce l'original tu est-ce l'adaptation Hervé Villard revient. Bim, bim, bim. Adaptation. Eh oui. L'original, c'est Toto Cutugno. Il cielo è sempre un più pu. Voilà, pardonnez-moi l'accent italien. Toto Cutugno qu'on écoute, c'est l'original de la chanson d'Hervé Villard. Reviens.

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0: Ah, les experts Viva Plus pour les estimations de Viva Plus. Et votre expert demain sera Stéphane Van Andenhoven entre midi et 13h. 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Votre expert Stéphane, demain, aura toutes les réponses. 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

0: Bah, chacun fait ce qui lui plaît. Bah, écoutez, Jocelyne Thom, évidemment. Évidemment. Hein,
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0: J'avais des doutes quant aux paroles de la chanson, mais bref, passons.
1: Oui, oui, vous recherchiez effectivement. Il y avait ma mère à la radio.
0: Oui, voilà, quelque chose comme ça. J'avais pas très bien compris. Bien, les escapades, Jocelyne.
1: Les escapades aujourd'hui avec le guide 365. Nous serons au domaine de la bataille de Waterloo pour vivre les préparatifs d'une grande reconstitution de combat à la ferme d'Hougomont, qui est également un site de ces fameux domaines. Et puis avec François-Xavier Allard, nous allons mettre en exergue le savoir-faire brassicole de la province à travers des tas d'activités autour de la bière.
0: Ben voilà qui est dit. Merci Jocelyne, bon après-midi. Nous on se retrouve demain dès 9h30. Que tout à

0: Patrick Bruel passera-t-il la prochaine nuit en prison? Le chanteur français doit être présenté à 3 juges d'instruction. Il a aussi rendez-vous avec le juge des libertés et de la détention dans la journée. Les derniers mots des accusés au procès du drame de Strepy Brakni. Le jury est maintenant entré en délibération. Une soirée de chaos à Belfast, en Irlande du Nord. Des manifestations anti-immigrés ont dégénéré. Bonjour, après 48 heures de garde à vue, le procureur de la République de Nanterre a requis l'ouverture d'une information judiciaire à l'encontre de Patrick Bruel et sa mise en examen, son inculpation pour des faits de viol notamment. Un procureur qui a également requis la mise en détention provisoire du chanteur français. Bonjour Damien Roulette.
1: Bonjour Hélène, bonjour à tous.
0: Vous avez suivi l'évolution de ce dossier, quelles sont les prochaines étapes judiciaires?
1: Eh bien tout d'abord, Patrick Bruel va être présenté à 3 juges d'instruction ce mercredi. Il se verra alors notifier plus que probablement sa mise en examen. Ensuite se tiendra un débat contradictoire avec un juge des libertés et de la détention. On saura alors si le chanteur de 67 ans est mis en détention ou bien s'il est libre mais sous contrôle judiciaire. Ce juge devra prendre plusieurs éléments en considération comme par exemple le risque de pression sur les témoins, le risque de dissimulation de preuves ou encore de troubles à l'ordre public. Le parquet de Nanterre a requis l'ouverture d'une information judiciaire pour des faits de viol, tentative de viol, agression sexuelle et harcèlement sexuel concernant 9 victimes, des faits non prescrits qui se sont déroulés entre 2010 et 2019. Parmi ces faits, ceux concernant Karine Wieser, cette attachée de presse belge qui a porté plainte pour tentative de viol en 2010 à Bruxelles. D'autres plaintes et témoignages évoquant des faits entre 1992 et 2008 ont été versés au dossier. Les juges devront vérifier si la prescription est acquise.
0: 48 heures de garde à vue, probable mise en examen. Comment réagissent les femmes qui ont témoigné contre Patrick Bruel? Maître Myriam Benayoun est l'avocate de Karine Wieser et d'Ophélie Fachefer. Damien Roulette l'a contactée il y a quelques minutes et d'ailleurs excusez-nous pour la qualité sonore de l'enregistrement. L'avocate évoque le soulagement de ses clients.
2: J'étais avec mes clients en ligne quand on a appris sa mise en examen pour 9 victimes. Nous avons stressé jusqu'à qu'on sache que Karine et Ophélie faisaient bien partie de ces victimes-là. Et donc, après un énorme soulagement de mes clientes, parce qu'elles savent que le passage de l'enquête préliminaire est extrêmement difficile dans ce genre d'affaires, un soulagement que la justice les ait crues et qu'elles puissent se faire entendre par un juge d'instruction.
0: Voilà pour le dossier Patrick Bruel. Les jurés sont entrés en délibération au procès de Paolo Falzone et Antonino Falzone. Les deux accusés ont d'ailleurs pris une dernière fois la parole ce matin devant la cour d'assises du Hainaut. Pierre Huidard, vous avez entendu leurs derniers mots, des déclarations très courtes.
3: Oui, pas plus d'une minute chacun. Quelques mots choisis avec soin. Je demande pardon aux victimes. Je n'ai jamais souhaité ce qui s'est passé, a déclaré Paolo Falzone, le conducteur de la voiture qui a déboulé dans un cortège lors du carnaval de Strepy Brakni il y a 4 ans. Je suis conscient que j'ai roulé comme un fou, comme un irresponsable, a-t-il précisé. Antonino Falzone, le passager du véhicule, a dit penser à toutes les personnes victimes. J'espère que ce procès leur permettra de surmonter ce drame, a-t-il ajouté. Le jury s'est ensuite retiré dans un endroit qui n'a pas été dévoilé.
0: Et comment ce jury va-t-il établir les responsabilités des deux accusés?
3: Eh bien, les jurés vont devoir répondre par oui ou par non à toute une série de questions. Paolo Falzone a-t-il commis un meurtre sur 7 personnes, dont un assassinat, soit avec préméditation, ou était-ce des homicides involontaires causés par un accident de voiture? A-t-il commis aussi 81 tentatives de meurtre? Antonino Falzone s'est-il, lui, abstenu de venir en aide à plusieurs personnes, dont certaines n'avaient pas 18 ans, ce qui est une circonstance aggravante? Ces questions, elles se posent pour chacune des victimes qui ont croisé la route des deux accusés ce matin-là. C'est ce qui explique leur nombre. Il y en a plus de 300 et les réponses sont attendues vendredi. Le verdict devrait tomber ce jour-là.
0: Merci Pierre Huidard. 8 millions d'euros ont été saisis lors de perquisitions menées en région bruxelloise. La France et la Belgique enquêtent sur un dossier de blanchiment d'argent. De l'argent provenant de trafic de drogue en France aurait été blanchi durant 5 ans par le biais d'un commerce à Bruxelles. 6 personnes ont été arrêtées. Le TEC renouvelle ses objectifs jusqu'en 2029. Son nouveau contrat de service public a été signé ce matin à Namur. Rudi Hermans, quels sont les principaux changements annoncés par les transports en commun wallons ?
4: Objectif principal, augmenter la fréquentation. C'est 150 millions de voyageurs qui empruntent les bus, trams et métros wallons chaque année. Pour cela, 2% de lignes moins fréquentées seront supprimées et les moyens seront réorientés là où la demande est plus forte. Le TEC devra aussi améliorer les correspondances avec la SNCB. La billetterie sera améliorée. On pourra par exemple bientôt payer avec sa carte de banque directement dans le bus. Et de grands projets structurants seront bouclés, notamment le métro de Charleroi et les busways de Liège.
0: Il y a aussi des questions budgétaires avec cette obligation d'augmenter les recettes.
4: Oui, les ventes de billets et d'abonnements représentent aujourd'hui 10% du budget de fonctionnement, hors dotation. Ça devra monter à 14% en 3 ans. Comment ? En luttant contre la fraude, en étant plus attractif pour les usagers et en augmentant certains tarifs. Mais à ce stade, on ne sait pas encore qui paiera plus.
0: Merci Rudi. Et le TEC devra aussi mettre en place un service garanti en cas de grève, un peu à l'image de la SNCB pour le rail. Les discussions entre direction et syndicats doivent aboutir d'ici la fin de l'année prochaine. Combien coûte un stationnement ? Selon Testacha, les tarifs restent encore trop flous. Alors que les parcs-mètres se font de plus en plus discrets en rue, les applications de stationnement sont devenues incontournables pour de nombreux automobilistes. Mais pour l'Association de défense des consommateurs, les tarifs restent parfois nébuleux. Testacha rappelle que la loi belge impose aux entreprises de fournir une information claire sur les prix. Lorsque le montant total ne peut pas être déterminé à l'avance parce que la durée de stationnement est inconnue, la méthode de calcul doit être expliquée de manière transparente. Ce déchaînement de violence hier à Belfast, la capitale de l'Irlande du Nord, des manifestations anti-immigrés ont rapidement dégénéré. Début de semaine, un réfugié soudanais a gravement blessé un homme à l'aide d'un couteau. Il a été arrêté pour tentative de meurtre. Ce drame a été récupéré par des militants d'extrême droite appelant sur les réseaux sociaux à manifester contre l'immigration. Des rassemblements qui ont rapidement plongé des quartiers entiers dans le chaos. Robin Duculot.
5: Plusieurs groupes composés de centaines de manifestants vêtus de noir et cagoulés ont commencé à se rassembler à divers endroits de Belfast en début de soirée. Malgré les appels au calme des autorités, malgré l'important dispositif policier, ça tourne vite à l'émeute. Un bus électrique est d'abord incendié, sa batterie explose. Des passants sont tabassés, du mobilier urbain, des véhicules sont incendiés à leur tour. Ensuite, les émeutiers ciblent des maisons, celles habitées par des étrangers. Heureusement, les pompiers réussissent à évacuer les résidents terrifiés. Au petit matin, les cendres fument encore. Cette habitante ukrainienne est revenue chercher des affaires dans sa maison inhabitable, vitres brisées et portes incendiées.
6: J'étais avec mon chien à la maison. On a dû s'échapper par la porte de derrière. C'est une rue où habitent de nombreux immigrants, vous savez. Je suppose que certains n'ont pas que des sentiments amicaux envers les autres groupes ethniques.
5: Un de ses voisins, Jamie, lui, n'a plus rien à récupérer.
7: Je suis resté là à regarder toute la maison brûlée. Ça faisait 13 ans qu'on y vivait. Mon gars, elle a juste disparu. Tout se remplace. Sauf les trucs sentimentaux, eux ne le seront jamais.
5: Même ceux dont les biens ont été épargnés tremblent encore à l'heure qu'il est, à l'image de ce père de famille d'origine congolaise.
8: C'est terrifiant, j'ai des enfants à la maison et ce matin je me demande est-ce que je peux les envoyer à l'école.
0: Voilà pour ces témoignages en direct de Belfast. Le Premier ministre britannique Keir Starmer parle de violences choquantes et complètement inacceptables. Il est clair que des personnes ont été prises pour cible en raison de leur origine et je ne le tolérerai pas, a-t-il conclu. L'Iran a frappé des bases militaires américaines en Jordanie, au Koweït et à Bahreïn. Téhéran parle de réponse aux attaques des États-Unis contre des cibles iraniennes dans la région du détroit d'Hormuz. Les États

Et quand ce n'est rien, je trouve que c'est déjà beaucoup. Bienvenue à l'écoute de cette nouvelle heure de musique sur Viva Plus. On va entendre dans les prochaines minutes Bourvil, Umberto Tozzi, Gilbert Bécaud et Patrick Hernandez. Avec son unique tube, Born to be Alive, c'est un succès planétaire sorti en 1978, l'un des plus grands succès de l'histoire de la musique française et surtout l'archétype parfait du One Hit Wonder, un succès sans lendemain. Une chanson tellement puissante qu'elle a carrément éclipsé le reste de la carrière de son interprète. Il est vrai qu'à cette époque, Patrick Hernandez faisait partie du groupe Paris Palace Hotel et... À l'époque, aucune maison de disques française ne voulait de ce titre. Il était complètement découragé, Patrick, et il a même songé à arrêter la musique. Mais c'était sans compter le producteur belge Jean Van Loo qui va déceler le potentiel du morceau. Il va demander à Patrick Hernandez de le rejoindre à Moucron pour réenregistrer le titre en y injectant le rythme disco qui était très en vogue à l'époque. Et c'est un véritable raz-de-marée commercial mondial. Le single se classe en tête des ventes dans plus de 20 pays. Et au plus fort de la folie disco, il s'en vendait jusqu'à 20 000 exemplaires par jour. Le titre accumule plus de 25 millions de disques vendus à travers le monde et décroche plus de 50 disques d'or. Un disque d'or que l'on a gardé dans la programmation de Viva Plus et que l'on va vous proposer cet après-midi en avant-goût de l'apéro disco de Philippe Demeuzeur que l'on retrouve entre 18 et 19h tous les jours de la semaine. Mais là tout de suite, Yellow.

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1: 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Et en parlant de train, vous vous souvenez hein, de cet écran publicitaire pour une marque de café, Rodolfo Issu Tupica, la collégiale. C'était un écran publicitaire qui a fait danser la France tout entière et l'Europe tout entière grâce à ce rythme emprunté à une chanson péruvienne.

0: Et on danse encore dans les discothèques, un titre encore diffusé à la radio, dans les publicités ou les films, un succès intemporel qui rapporte encore aujourd'hui la totalité des droits d'auteur à Patrick Hernandez. L'apéro disco tous les jours de la semaine avec Philippe Demeuzeur entre 18 et 19h, c'est bien sûr sur Viva Plus.
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0: Et sur Viva Plus, on vous sollicite de temps à autre pour agrémenter notre programmation musicale. C'est ce que nous appelons, durant la semaine, les demandes express. Sinon, durant le week-end, les samedis et dimanches, de 9h à midi, vous avez aussi l'opportunité de devenir les programmateurs de Viva Plus. Les auditeurs sont les programmateurs, les auditrices sont les programmatrices avec Geoffrey Date. Mais là, dans l'immédiat, on vous sollicite d'ores et déjà pour connaître le titre de votre chanson préférée, son interprète également. On ne vous demande pas les auteurs-compositeurs, non, non, non, simplement un titre, un interprète ou une interprète et que peut-être vous retrouverez dans les prochaines minutes dans la programmation, dans la playlist de cet après-midi sur Viva Plus. Pour ce faire, pour formuler votre demande, 0472 50 60 70, c'est le numéro WhatsApp à composer. Un message oral, un message écrit, qu'importe, j'ai l'habitude de dire qu'on vous écoute et qu'on vous lit.
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0: via les demandes express Samba ou Mambo.
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0: Eh bien, ni l'un ni l'autre, c'est Françoise qui ne demande ce titre sorti en 1982, F.R. David avec Words. Alors, qui est derrière F.R. David, derrière ce pseudo? C'est un musicien de rock né en Tunisie, un Français né en Tunisie, qui répond au doux prénom de Robert et au nom de Fitoussi. C'est un guitariste de rock issu du groupe français Variation. Il a entre autres collaboré avec Vangelis, donc c'est pas rien. Et puis voilà qu'on lui propose effectivement d'enregistrer et de chanter Words. Et il va enregistrer la maquette en toute décontraction. Il est convaincu que ce style de pop légère ne correspond en rien à son univers et que le titre ne sortira jamais. Et c'est pourtant cette simple maquette qui sera publiée et deviendra son plus grand succès. Ah ben oui, que des mots et une chanson et un grand succès international. F.R. David, Words pour Françoise.

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1: Bientôt 14h sur Viva Plus, le temps de retrouver votre journal présenté aujourd'hui par Sophie Léonard.
2: Bonjour à toutes et tous. La Wallonie renforce sa lutte contre le frelon asiatique. Les citoyens peuvent désormais signaler les nids via la plateforme Fix My Street Wallonie. Les informations seront transmises aux communes qui coordonneront les interventions avec les services compétents. La région débloque 300 000 euros pour soutenir ce dispositif et centraliser les données récoltées. Cette mesure s'inscrit dans un plan plus large doté d'1 million d'euros. Le premier ministre israélien Benjamin Netanyahou sera candidat à sa propre succession lors des prochaines élections législatives prévues d'ici octobre. L'annonce a été faite par son parti, le Likoud. Au pouvoir depuis plus de 18 ans au total, Benjamin Netanyahou espère décrocher un nouveau mandat malgré un procès pour corruption et une popularité en baisse. Plusieurs sondages montrent qu'une majorité d'Israéliens ne souhaite pas le voir se représenter. Amnesty International qui accuse Israël de mener une politique de nettoyage ethnique en Cisjordanie occupée. L'ONG affirme que plusieurs communautés bédouines et pastorales ont été déplacées de force ou sont menacées d'expulsion sous la pression des colonies israéliennes. L'organisation dénonce également un crime contre l'humanité de transfert forcé et appelle la communauté internationale à agir contre ce qu'elle considère comme une annexion progressive du territoire palestinien. Avec sa plus haute tour qui culmine à 172 mètres de haut, c'est un bâtiment emblématique de Barcelone. Il sera béni par le pape aujourd'hui, la Sagrada Familia, la basilique imaginée par Antoni Gaudí. L'architecte est décédé il y a tout juste 100 ans. Le pape Léon XIV célébrera une messe sur place en fin de journée. C'est à suivre d'ailleurs en direct sur Ovio à partir de 19h30. Enfin, les vins belges ont remporté 23 médailles au concours mondial de Bruxelles organisé cette année en Arménie. Parmi elles, 13 médailles d'or et 10 d'argent, aussi bien pour les vins effervescents que pour les vins rouges et blancs. La majorité des distinctions reviennent à des producteurs wallons, notamment le Chandéol et le vin de Liège. Au total, près d'un tiers des vins belges présentés au concours ont été récompensés. Merci de nous suivre, excellent après-midi.
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0: Et d'ailleurs, c'est Karen Young. C'est vrai qu'il faut être jeune pour tenir la cadence. Hot Shot. La suite, deux artistes issus de la variété française, Michel Fugain, Gérard Lenormand. Et entre les deux, il y aura Polanka. Avec cette chanson d'amour qu'il a écrite, composée, interprétée en 1957, elle est parvenue, cette chanson, à installer définitivement ce jeune chanteur au rang d'idole internationale. Il est vrai que Polanka a composé ce titre alors qu'il n'avait que 16 ans. Et dans les années 50, il était très rare que les idoles de la pop écrivent eux-mêmes leurs propres chansons. Eh bien, ce morceau a prouvé que le succès fulgurant de sa chanson précédente, Diana, n'était pas un coup de chance. Non, non, You Are My Destiny a confirmé le style Polanka, marqué par une forme d'idéalisme romantique d'adolescent exacerbé, mais avec une grande maturité mélodique. You Are My Destiny, vous êtes ma destinée, ce sera bientôt sur Viva Plus.
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Et sur Viva Plus, ce sont plutôt des clés de sol qui vous permettent d'accéder à la musique des années 50 jusqu'à la décennie 80. Avec là tout de suite de Loving Spoonful, il y aura Michel Delpech, Annie Cordy et puis Escapade.

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1: Mais je crois qu'on est bien là, hein, et qu'on ne doit pas attendre demain pour se faire du bien avec la musique de Viva Plus. On va entendre Juliette Gréco, Elton John, Enrico Macias, mais avant toute chose, on s'évade sur Viva Plus.
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1: Caroline Evraz du guide 365, notre invitée sur Viva Plus comme chaque mercredi. Bonjour Caro.
3: Bonjour Jocelyne.
1: Aujourd'hui, on est toujours dans le Brabant Wallon. Quand je dis toujours, c'est parce qu'on apprécie beaucoup cette région, parce qu'il y a aussi des tas de choses à y faire et à y voir.
3: Oui, il y a des tas de choses. Voilà, c'est petite province, mais avec beaucoup de choses, dont l'activité, l'attraction la plus connue certainement, c'est le domaine de la bataille de Waterloo. C'est un lieu où le sol lui-même semble avoir porté la mémoire des événements. Donc le domaine de la bataille de Waterloo 1815, il fait partie de ces lieux un peu particuliers, puisque ici, le 18 juin 1815, le destin de l'Europe a basculé, et aujourd'hui encore le paysage ouvert, les lignes de l'horizon et le silence ponctué par le vent invitent à une immersion respectueuse dans l'histoire, à vivre en famille ou dans une démarche plus contemplative. Alors la découverte, elle se fait progressivement. On commence par le mémorial 1815. C'est un vaste musée moderne qui plonge les visiteurs au cœur des événements grâce à des dispositifs interactifs. Le parcours est clair, accessible, et il permet de comprendre les enjeux militaires, politiques et humains de la bataille sans jamais se perdre. Alors à quelques pas, on peut découvrir le panorama de Waterloo qui impressionne par son ampleur. Cette immense toile circulaire enveloppe le regard et donne la sensation d'être au milieu du combat. Une expérience marquante qui permet de saisir toute l'intensité de la scène en un instant. Et puis il y a un moment incontournable, la sensation de la butte du lion. Les marches succèdent, l'effort se fait sentir, mais une fois arrivé au sommet, tout s'éclaire. Le champ de bataille se déploie sous les yeux, les distances deviennent concrètes, les positions prennent un sens, un point de vue qui aide à comprendre autant qu'à ressentir. La visite, elle se prolonge ensuite du côté de la ferme d'Hougoumont. Cette ferme, elle a été témoin des derniers combats. Le lieu est chargé d'histoire et il permet d'approcher au plus près la réalité du terrain dans une atmosphère à la fois sobre et marquante. Et pour prolonger l'expérience, certains moments de l'année permettent de vivre l'histoire encore plus intensément. Alors c'est souvent en juin et cette année avec un événement qui est la bataille d'Hougoumont et ça va se dérouler les 28 et 29 juin. Alors c'est un événement qui fait revivre hein, sur le terrain même les affrontements emblématiques du site, une manière unique de voir le lieu s'animer et de mieux comprendre ce qui s'y est joué. Alors l'autre domaine de la bataille de Waterloo propose donc une immersion qui est vraiment complète, où on apprend autant que l'on ressent, entre pauses, paysages et lieux emblématiques. L'histoire prend ainsi une dimension très concrète et qui est accessible à tous.
1: Avec également une reconstitution de bataille.
3: Oui, c'est ça. C'est toujours, voilà, chaque année, il y a toujours une reconstitution. Quand c'est les anniversaires, évidemment, c'est une grosse reconstitution. Ici, ça serait une reconstitution voilà, très chouette à découvrir.
1: C'est toujours intéressant, justement, de se focaliser sur l'histoire de ces lieux qui ont vu des hommes mourir sur le champ de bataille.
3: Oui. Voilà, c'est un lieu qui reste très, voilà, très ouvert, même de loin. Quand on arrive en voiture, c'est cette vaste plaine, enfin, des champs entiers, et puis on voit cette butte au loin. Enfin, c'est assez, toujours assez impressionnant.
1: Oui, cette butte voilà. Qui intrigue avec ce lion au sommet. Et on se dit, mais comment ont-ils fait à l'époque pour d'abord créer cette butte, la construire, et puis amener ce lion qui doit peser, son poids. Hein.
3: Mais ça, pour ça, voilà, j'invite les auditeurs à faire un petit tour sur le Facebook ou sur l'Instagram du domaine de la bataille de Waterloo. Pendant les travaux, ils ont l'occasion d'inspecter de plus près ce lion. On le voit de très près d'ailleurs dans des vidéos et on peut même savoir ce qu'il y a à l'intérieur. Je ne vais pas en dire plus parce qu'il faut aller voir sur l'Instagram pour découvrir.
1: Rien dire de plus sinon qu'il n'a avalé personne.
3: Il n'a avalé personne, non.
1: Bien, bien. Les infos sur votre site internet.
3: Oui, sur 365.be.
1: Et on se dit à la semaine prochaine.
3: À la semaine prochaine, oui.
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0: Et de l'accordéon pour accompagner les millionnaires du dimanche. Et l'accordéon sur Viva Plus, c'est tous les dimanches entre 8 et 9 heures avec Michel Pruvot, Marc Vernon et Karine Bresse. Boule noire, juste après ceci.
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J'espère que vous la trouvez nice, la musique de Viva Plus, cet après-midi. On va bien sûr rejoindre la rédaction pour les informations de 15h. Et pour rejoindre cet endroit où on travaille l'info, je vous propose Claude Barzotti, 1986, avec le chant des solitaires. Mais vous n'êtes pas seul avec Viva Plus. Non, pas du tout. Je vous souhaite à toutes et à tous de passer un agréable moment, un bel après-midi au son de notre musique. 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
1: Et à pratiquement 15h, il est temps de s'informer sur Viva Plus. Le journal de 15h, c'est avec Sophie Léonard.
2: Bonjour à toutes et tous. De nouvelles victimes ont été retrouvées dans les décombres de l'entrepôt qui a pris feu samedi à Anderlecht. C'est ce qu'a annoncé le parquet de Bruxelles. On compte désormais donc 4 victimes dans cet incendie de samedi dernier. Le TFA, un polluant chimique fréquemment détecté dans l'eau du robinet, est désormais considéré comme toxique pour la reproduction par l'Agence européenne des produits chimiques. Cette substance utilisée dans l'industrie et issue notamment de certains pesticides est également réputée très persistante dans l'environnement. L'Union européenne envisage de renforcer son contrôle dans les eaux de surface, tandis que la Commission européenne doit encore valider officiellement cette nouvelle classification. Le haut-commissaire des Nations Unies aux droits de l'homme appelle les États-Unis à revoir en profondeur l'application de leur politique migratoire dans le cadre de la Coupe du monde de football. Volker Turk estime que ces mesures devraient être repensées afin de mieux respecter les droits humains et la dignité des personnes concernées. Il exprime l'espoir d'une réflexion plus large sur les conséquences de ces politiques alors que les tensions autour de la gestion migratoire se multiplient à l'approche de l'événement. Frank Vandenbroek refuse de suivre la demande des États-Unis d'interdire l'entrée des ressortissants congolais en Europe pour lutter contre Ebola. Le ministre de la Santé estime qu'aucune donnée scientifique ne justifie une telle mesure. Selon lui, l'OMS et les autorités sanitaires européennes privilégient plutôt des contrôles renforcés dans les zones touchées et un suivi de personnes à risque. Le ministre rappelle qu'Ebola est très mortel mais peu contagieux. Il critique également la politique américaine en matière de coopération internationale qu'il juge contraire aux recommandations scientifiques. Donald Trump estime que l'Iran a trop tardé à négocier et va désormais payer le prix. Un nouveau durcissement de ton après avoir évoqué la veille un accord imminent avec Téhéran. Sur son réseau Truth Social, le président américain affirme que l'armée iranienne serait en chaos total et accuse Téhéran de beaucoup de paroles et aucune action. Ces déclarations interviennent dans un contexte d'escalade militaire marqué par des échanges de tirs entre l'Iran et plusieurs pays du Moyen-Orient. Après des frappes américaines sur le territoire iranien, malgré des appels internationaux à la retenue, les tensions continuent de s'intensifier dans la région. Merci de nous suivre. Excellent après-midi.
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1: L'info sur RTBF Actu, mais également tout à l'heure à 16h, toujours en compagnie de Sophie Léonard. Le retour de la musique, là, c'est tout de suite avec les Aphrodite Child, avec Daniel Balavoine. Et puis, des demandes express hein, dans cette tranche horaire, toujours comme ça, entre 15 et 16h sur Viva Plus l'après-midi. 16h30, comme chaque mercredi, nous retrouverons François-Xavier Allard des bons plans du Hainaut. Il mettra en vitrine, si je puis dire, les différentes activités autour de notre richesse brassicole. Et oui, le Hainaut est une terre de bière. Bah oui, il y en a partout, des brasseries. Et autour de ces brasseries, des événements culturels, gastronomiques, festifs. Le point tout à l'heure avec FX à 16h30. Mais là tout de suite, place à la musique. C'est une chose promise, donc une chose due.

surtout très rythmé, porté et supporté par des clips vidéo humoristiques et théâtraux. Madness incarne l'esprit de la classe ouvrière anglaise avec un optimisme contagieux. Et cette chanson, House, elle a été écrite par le second chanteur, Chas Smash, un morceau qui s'inspire directement de sa maison d'enfance, un texte qui dépeint la vie d'une famille nombreuse et modeste dans les banlieues de briques rouges de Londres. Et on va rejoindre nos pénates, la maison de Madness, en musique, tout d'abord avec Chose promise, chose due, Françoise Hardy.

0: La version de Frank Sinatra est excellente, magistrale, mais j'avoue que celle de Richard Anthony, en français, n'est pas mal non plus.
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0: Quel artiste allez-vous solliciter pour remplir nos cases vides dans la programmation de Viva Plus ? Eh bien, pour le savoir, on vous sollicite, bien sûr, tout en vous invitant à prendre votre téléphone portable pour composer le numéro WhatsApp 0472 50 60 70, nous laisser un message vocal, un message écrit et évidemment manifester votre choix de musique par ces biais-là, soit via oralement, soit via écrit et pas écritement. Enfin, ça pourrait, pourquoi pas. On peut effectivement mettre au point des néologismes. Le temps d'écouter Madness, Art Sullivan des Hollies, et puis peut-être votre choix de musique, c'est tout ce qu'on espère.

0: L'air que je respire et la musique dont je m'abreuve, c'est celle de Viva Plus. Et vous ?
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0: Et je pense que vous l'appréciez, cette musique de Viva Plus, puisque vous êtes nombreux à nous demander des titres de chansons, de la musique des années 50 aux années 80. Et nous avons reçu un message de qui ? On va l'attendre tout de suite.
4: Bonjour Jocelyne, c'est Chantal. Est-ce qu'on pourrait écouter « Comme ils disent » de Charles Aznavour ? C'est une chanson spéciale pour mon beau-frère qui dit « Tonton ». Bisous Jocelyne, à bientôt, bonne émission.
0: Eh bien, pour votre beau-frère Chantal, dit Tonton, Charles Aznavour, comme ils disent, un titre qui est sorti en 72 sur l'album Idiote, je t'aime. Et pour l'époque, c'était une véritable révolution. Faire tomber les tabous autour de l'homosexualité sans accéder à la caricature ou encore au mépris. Aznavour, on le sait, était hétérosexuel. Et toutefois, il écrit son texte à la première personne du singulier. Il s'est simplement inspiré de son entourage, de ses amis, son secrétaire, son chauffeur, son décorateur également, pour mettre au point ce texte fabuleux, un des grands monuments de la chanson française.

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0: J'espère que vous êtes bien avec la musique de Viva Plus Supertramp, juste après un message pub.
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1: Et ce ne sera pas dans un vœu au rock'n'roll, mais dans la rédaction que nous allons rejoindre Sophie Léonard pour le journal de 16h.
2: Bonjour à toutes et tous. L'aéroport de Liège confirme son poids économique en Wallonie. Selon une étude de l'Université de Liège, il a soutenu près de 12 000 emplois directs, indirects et induits en 2024. Et ce, au sein d'un écosystème de quelques 150 entreprises. Premier aéroport cargo du pays, Liège Airport a enregistré une hausse de 15% de son trafic de marchandises l'an dernier. Cette croissance pourrait porter le nombre d'emplois soutenus à plus de 12 600 en 2025. Les responsable de l'aéroport souligne également que plus de 80% des travailleurs résident en province de Liège. Pour le reste, voici les trois infos à retenir aujourd'hui après 48 heures de garde à vue. Patrick Bruel est présenté à trois juges d'instruction cet après-midi. En vue de sa mise en examen, le parquet a annoncé aussi avoir demandé son placement en détention provisoire. Le chanteur pourrait dormir en prison jusqu'à son procès pour viol, tentative de viol, agression sexuelle et harcèlement sexuel. La mise en examen pourrait concerné 9 victimes sur des faits commis entre 2010 et 2019. Les procédures concernant 13 autres personnes ont été jointes au dossier de l'information judiciaire, bien que les faits soient prescrits à ce stade. Les détails, en tout cas du parquet, Patrick Bruel conteste l'ensemble des accusations. Et puis le jury est entré en délibération ce mercredi dans le procès du drame de Strepy-Brakni. Ce matin, Paolo Falzone, conducteur de la voiture qui a fauché le groupe de Gilles, a demandé pardon aux victimes, reconnaissant avoir roulé comme un fou. Antonino Falzone, le passager dans la voiture, a dit espérer que le procès aidera les victimes à surmonter le drame. Le verdict est attendu au plus tard vendredi. Le président américain Donald Trump a de nouveau haussé le ton à l'égard de l'Iran. Il estime que Téhéran a laissé passer sa chance de conclure un accord et devra désormais en assumer les conséquences. Cette déclaration contraste avec ses propos de la veille, lorsqu'il évoquait encore la possibilité d'un accord rapide. Elle intervient alors que les tensions militaires s'accentuent au Moyen-Orient avec de nouvelles frappes et échanges de tirs impliquant l'Iran et les États-Unis. Des informations à retrouver évidemment en détail sur le site de la RTBF. Merci de nous suivre. Excellente fin d'après-midi.
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0: toute l'ambiance du carnaval de Rio dans cette chanson de Claude François. Nous n'irons pas à Rio pour la prochaine escapade, mais nous serons guidés par François-Xavier Allard sur des domaines brassicoles. La suite, ce sera avec The Big Bopper, Michel Sardou, Nancy, Frank Sinatra et Herbert Léonard. Puissance et gloire, générique inoubliable de la série télévisée Château-Vallon, sortie et diffusée en 1985 sur Antenne 2. Château-Vallon, qui est conçu pour être une réponse française aux sagas américaines comme Dallas ou Dynasty, avec des luttes de pouvoir, des secrets de famille riches, enfin bref. Une série qui va quand même attirer des millions de téléspectateurs chaque semaine, ce qui va évidemment propulser son générique au rang de tube de l'année. Un tube de l'année que l'on doit pour la composition à Vladimir Kosma et pour les paroles à Vin Buggy. Et on y ajoute la puissance vocale d'Herbert Léonard et ça fait puissance et gloire.
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1: C'était un des pionniers du rock'n'roll américain. C'est un pionnier dans la en matière de chansons françaises. Oui, mais pas que. Hein. Herbert Léonard, puissance et gloire derrière. Anthony Quinn, Jacques Dutronc. Et puis de nouveau, une escapade qui sera arrosée. Bah oui, on va retrouver François-Xavier Allard. Alors on se dit, bien sûr, c'est normal.

0: Et le responsable de l'apéro disco, à savoir, Philippe de Mezor, il sera des nôtres pour annoncer son programme du jour. Aretha Franklin, Crazy Horse, Eddie Mitchell, c'est la suite en musique. Mais à 16h30, il est temps de s'évader un peu sur Viva Plus.
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0: François-Xavier Allard des Bons Plans du Hainaut, bonjour.
2: Bonjour.
0: Aujourd'hui, dans votre chronique, vous allez mettre en exergue le patrimoine, le riche patrimoine brassicole de la province.
2: C'est vrai que la bière, à côté des moules, des frites et du chocolat, ça fait partie de notre patrimoine gastronomique. Et c'est vrai qu'il faut l'aider, ce patrimoine de
0: en perte de vitesse en ce moment.
2: Et effectivement, chaque année, 2-3%. Peut-être que les campagnes Bob, les dredge annuaries, les tournées minérales, etc. sont peut-être les causes de cette perte, ou bien une génération qui est moins à goûter ces bières qui sont pourtant extraordinaires et peut-être meilleures pour la santé que certaines trottes points.
0: Et d'ailleurs, c'est un produit de la terre.
2: Ben oui, bien entendu, du malt, du houblon et de l'eau, quoi plus naturel.
0: Et tous ces produits naturels, on va les mettre en évidence à travers diverses activités, et ce sera le cas notamment à Lessines.
2: Oui, ce week-end à Lessines, c'est la troisième édition de Festibir, qui mettra à l'honneur des brasseries locales. J'en ai épinglé deux qui sont de la région, la Trompeuse qui se trouve à Bois de Lessines, dirigée par Marielle Cognart, avec la Trompeuse et la Fidèle. Ce sont des bières avec un peu d'amertume, beaucoup de goût, mais pas trop. Et une autre brasserie à Oligny, dirigée par François Couvreur. Et là, on a une bière un peu particulière, puisqu'elle fait partie de ces bières où on a mélangé un peu de moût de raisin, etc. Et d'ailleurs, je pense à la Brute qui se sert dans des flûtes à champagne. Extraordinaire produit. Peut-être un peu féminin, mais moi, je l'aime beaucoup. Et alors, il y a d'autres produits dérivés, comme la Purniac. C'est une bière barriquée dans des flûtes cognac. Et puis, il y a des saisons, etc. François est quelqu'un de très imaginatif et qui fait de très bonnes bières.
0: Et le nom de cette brasserie, c'est ?
2: La brasserie du Val de Dendre.
0: Ah bah oui, c'est de la région, oui. Forcément.
2: Si on est à Lessines, on ne peut pas oublier l'hôpital Notre-Dame à la Rose. Et à l'hôpital Notre-Dame à la Rose, vous pouvez aussi goûter une bière qui s'appelle l'Elquiase, qui fait référence à cette potion magique qui a été inventée par les sœurs de l'hôpital. Elle fait 7,5 degrés, elle est brassée par la brasserie du Pont de Tours. Donc, rendez-vous ce samedi à partir de 14h sur la Grand Place de Lessines.
0: Autre endroit très prisé, c'est le parc d'Enghien, qui va également accueillir des activités brassicoles le week-end prochain.
2: À partir de jeudi, de Place to Beer, ce sera à Enghien. Donc on commencera le jeudi par un afterwork, entrée gratuite, avec différentes animations. Et on continuera le vendredi avec vraiment le festival brassicole, mais aussi un tas d'activités à découvrir. Donc il y aura des DJ sets, il y a un festival de sosie, il y a Awissa qui est de retour, donc c'est un groupe bien connu dans la région. Et 24 brasseries, des locales, des un peu moins locales. Je pense entre autres à la Diole, je pense à la brasserie du Pont, je pense aussi Bière à la Ferme, qui est issue d'une coopérative enghiennoise, enfin petite Enghien, et ils proposent non seulement les bières, mais ils proposent aussi d'autres produits, c'est de l'habitat partagé, etc. Allez les découvrir, c'est intéressant.
0: Donc ça c'est pour Enghien, et puis évidemment on va parler de quelque chose qui vous parle, c'est le cas de le dire, c'est la Jurade Princière de Chimay.
2: Qui organise deux activités, deux week-ends de suite. Donc on commence déjà ce dimanche avec le rallye de la Jurade Princière, donc un rallye de Young et de Oldtimer, qui vous permettra de découvrir la magnifique région tudinienne avec des arrêts gourmands pour découvrir d'autres patrimoines gastronomiques de la région. On terminera bien entendu par un repas, on n'est pas loin de la place de Chimay. Donc il y a encore possibilité de s'inscrire, donc ça je le dis aussi. J'ai mis les coordonnées comme d'habitude sur la page Facebook des Bons Plans et sur le groupe Viva Plus. Et puis le week-end suivant, là ce sont les jeunes de la Jurade Princière de Chimay qui organisent les 7 péchés de Chimay, qui font allusion aux 7 péchés capitaux.
0: Dont la gourmandise.
2: Mais bien entendu, on ne peut pas imaginer Chimay sans gourmandise. C'est charcuterie, on a ses bières, on a ses fromages, on a plein de choses. Mais il y aura aussi des épreuves en fait sur un circuit de 3 km. Alors un beau petit clin d'œil à la confrérie filleule de la Jurade Princière de Chimay. J'ai nommé la confrérie de la Poire du Rondeau de Chièvre, puisque un crossage va être organisé pour la première fois à Chimay. Il sera bien entendu réduit, pas aussi important que celui de Chièvre, mais en plus, c'est doté d'un magnifique prix, puisque vous savez, le crossage à la tonne, c'est d'aller choler d'une tonne à une tonne, donc un fût de bière à un fût de bière. Et ici, on vous permettra de choler sur une barrique en bois de Chimay. Et d'ailleurs, l'équipe qui remportera les 7 péchés capitaux remportera cette barrique.
0: C'est un chouette cadeau.
2: Mais magnifique.
0: C'est un trésor.
2: Un trésor, effectivement. Moi, j'aimerais bien en avoir un chez moi. Mais bon, voilà, il faut participer. Puis, puisqu'il y a encore possibilité des équipes de 6-7 personnes. Et puis, une petite inscription, un t-shirt. Enfin, bon, tous les renseignements sur le site Bon Plan Haino. Et puis, bien entendu, sur le groupe Viva Plus. Et on se retrouvera la semaine prochaine pour d'autres aventures.
0: Oui, sûrement. Mais avant ça, il y aura Cholette.
2: Et bien entendu, à Chimay.

0: Lui, il n'est pas Miss, hein, mais il a quand même gardé son cœur d'enfant. Ça serait trop drôle hein, que vous le deveniez.
1: Je suis émue, je suis complètement émue.
0: Vous voudriez combien d'enfants?
1: Des centaines.
0: Oh, bigre.
1: Et je veux la paix dans le monde aussi.
0: Bon, on va déjà se contenter d'annoncer le programme, hein. C'est déjà pas mal.
1: Oui, ça sera pas mal. Attendez, je vais me remettre de mes émotions. Alors, entre 17 et 18 heures, je vois Elvis Presley, je vois Daniel Guichard, je vois également les Rita Mitsuko. Et puis à 18 heures, avec ou sans voix de Miss, j'ai pour vous dans l'apéro disco Cérone, j'ai le Average White Band ou également le groupe Chic.
0: Oui, ça c'est chic, effectivement. Bah, finalement, vous l'avez gagné, votre couronne.
1: Oh, mais merci, vous êtes bien aimable.
0: Oui, ça va aller pour la placer sur votre crâne.
1: Oui, mais ça risque de me blesser le crâne, puisque évidemment, comme vous le savez...
0: Il n'y a rien pour amortir.
1: Il n'y a rien pour amortir, donc il faudra mettre un peu de mousse.
0: Bien, bien. On vous retrouve tout à l'heure après les informations de 17h. C'est promis.
1: À tout à l'heure, promis.
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Moi, j'aime beaucoup la plage, hein. J'aime beaucoup cet air brésilien que nous propose Gilberto Gil, Palco. À toutes et à tous, eh bien, une très belle fin d'après-midi. Bientôt 17h et les infos, et derrière, Philippe Demeuzeur.

Ça fait du bien, ça chaloupe. Voilà pour nous amener jusqu'aux informations de 17h et pour vous saluer bien bas, vous dire au revoir et à demain. Je vous propose Bill Withers avec Lovely Day. Bah, j'espère que vous avez passé une très belle journée et que, évidemment, ça va continuer sur cette même voie, hein, puisque vous allez retrouver Philippe Demeuzer et sa bonne humeur avec son apéro disco également. Voilà. Belle fin d'après-midi et d'ores et déjà bon début de soirée. Et puis, en ce qui me concerne, à demain.

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1: It's a lovely day, la journée est loin d'être terminée. Il va être 17h, le journal sera présenté par Hélène Remy.
2: L'incendie dans un entrepôt d'Anderlecht a fait d'autres victimes. Le parquet de Bruxelles parle à présent de 4 décès. Comment les professeurs de demain vivent-ils les tensions dans l'enseignement? Nous avons rencontré des étudiants en agrégation. Floqués ou non, les maillots de foot ont toujours du succès, même si c'est un petit budget pour les supporters qui veulent une vareuse officielle. Bonjour, le bilan s'est donc alourdi à Anderlecht en région bruxelloise. Selon le parquet de Bruxelles, 2 nouveaux corps ont été retrouvés dans les décombres de l'entrepôt qui a pris feu samedi dernier au matin. Aurélie Anne Devos est substitut du procureur du roi de Bruxelles.
3: On peut à ce stade confirmer que 2 nouvelles victimes ont été retrouvées et que donc à ce stade, le bilan est alourdi à 4 victimes. Et les recherches sont extrêmement difficiles parce que les conditions sont particulièrement compliquées et le processus d'identification de ces 4 victimes est à ce stade toujours en cours. Voilà ce que je peux vous dire à ce stade.
2: Et les investigations sont aussi toujours en cours concernant la cause de l'incendie. C'était une interview signée Tom Denis. Comment les futurs professeurs vivent-ils les tensions de ces dernières semaines autour des économies dans l'enseignement francophone? Sont-ils toujours motivés? Comment imaginent-ils leur future carrière? Pour l'instant, ils ne sont pas encore diplômés, ils sont même en examen et ce n'est pas toujours facile de se concentrer. Margot Guillot et Serge Autier sont allés à leur rencontre dans les couloirs de l'Université de Namur.
4: Tu peux prendre ici un questionnaire de ton choix.
5: Pour ces étudiants aujourd'hui, c'est examen oral de communication. Florence Limet a gardé sa concentration pendant le blocus, mais elle n'a pas perdu de vue les débats et les manifestations qui animent le monde scolaire.
6: Quand on est dans les études pour devenir enseignant, on se sent directement concerné parce qu'on ne sait pas trop vers où on va, on ne sait pas non plus notre statut. C'est très stressant en ce qui me concerne.
5: Des craintes que partage aussi Laure Ramelot, qui veut devenir professeur de mathématiques.
7: Ne pas trouver de travail, ou bien bon, au début on sait que c'est souvent des remplacements, etc. Mais j'ai pas envie que toute ma vie soit faite de remplacements dans des écoles à Liège, à Mons, à Bruxelles.
5: Les étudiants semblent comprendre l'univers dans lequel ils veulent entrer. Cécile Ayer, leur enseignante, sent qu'ils ne choisissent pas cette filière par hasard.
8: Il y a moins d'étudiants qu'avant, mais il y a un très très fort engagement de la part de ces jeunes. S'ils se lancent dans ces études, c'est pas par hasard. Hein. On est un peu dans une période de combat intellectuel.
5: Malgré le contexte morose, tant Laure que Florence restent motivées à devenir prof.
2: 322 questions et environ 2 jours pour y répondre. On ne parle plus ici d'examen, mais du planning des membres du jury du procès de Paolo Falzone et Antonino Falzone dans le Hainaut. Ce jury délibère depuis ce matin dans un lieu tenu secret. Pierre Huidard, comment ces jurés vont prendre leurs décisions?
9: Eh bien, ils vont donc devoir répondre à une batterie de questions. Elles sont nombreuses car il y a beaucoup de victimes dans ce dossier. Paolo Falzone a-t-il commis sur 7 personnes un meurtre ou un homicide involontaire? A-t-il commis 81 tentatives de meurtre ou des coups et blessures involontaires? À chaque question, une discussion franche et ouverte. À l'audience, les jurés ne pouvaient pas laisser entrevoir leur opinion au risque de se faire révoquer. Mais maintenant, durant le huis clos, chacun peut exprimer son ressenti. S'ils veulent vérifier une pièce du dossier, c'est possible. Consulter un document, revoir une vidéo, tout est là, à portée de main. Et puis, le vote, question par question. 3 juges professionnels interviennent quand la majorité n'est pas claire, c'est-à-dire s'il y a 7 voix pour et 5 voix contre. Le bulletin est secret, les GSM sont confisqués. Cette délibération pourrait durer 2 jours avec un verdict vendredi. Et puis, le débat reprendra sur les peines cette fois.
2: Merci Pierre Huidard. Patrick Bruel sera-t-il privé de liberté? Le chanteur français est accusé de viol et d'agression sexuelle par plusieurs femmes. Et au terme de 48 heures de garde à vue, le parquet de Nanterre a requis sa mise en examen, son inculpation pour des faits concernant 9 victimes présumées. Des juges d'instruction doivent maintenant confirmer ou non cette mise en examen. Le parquet de Nanterre a aussi requis le placement en détention provisoire de Patrick Bruel. Là, c'est un juge des libertés et des détentions qui devra alors se prononcer. Selon France Télévisions, lors de sa garde à vue, Patrick Bruel a nié toutes les infractions qui lui sont reprochées. Élodie Roupaut, visée par une plainte au pénal chez nous. L'ancien Premier ministre socialiste et actuel député européen est visé par une plainte pour corruption, trafic d'influence et prise d'intérêt. Les faits remontent à 2018. L'entrepreneur bruxellois Dominique Jeanne estime avoir été évincé illégalement d'un marché visant à acheter des parts d'une société immobilière. Dominique Jeanne se base sur des enregistrements d'un proche d'Élodie Rupaud à l'époque, des sons récemment dévoilés dans la presse. Fabien Van Eekhout.
10: 2018, le fonds de pension liégeois OGEO, géré par le PS local, veut revendre les actions qu'il détient dans une société immobilière anversoise. OGEO ouvre des discussions prioritaires avec la société du bruxellois Dominique Jeanne, mais surprise au final, les actions seront vendues à un concurrent flamand. Sauf qu'on surgit récemment, via Sudinfo et le média digital National 4, des enregistrements de conversations de Luc Joris, médecin et ami d'Élodie Rupaud, qui a représenté le PS dans une série de conseils d'administration, SNCB, FNR Stahl ou Sogepa. L'homme se vante notamment d'être intervenu dans ce dossier.
11: Mon intervention a fait que, par au-dessus, c'est pas difficile, Elio a téléphoné
12: à Jean-Claude
11: a téléphoné à OGEO et on dit voilà, il faut vendre.
10: Et de pointer donc l'intervention d'Élodie Rupaud, alors président du PS, qui aurait fait pencher la balance en faveur du racheteur flamand. Luc Joris disant empocher au passage 350 000 euros, des éléments qui ont incité l'entrepreneur lésé à attaquer en justice contre Élodie Rupaud, lequel s'est dit abasourdi et scandalisé, je cite, par ces révélations, il nie toute implication à la justice désormais d'investiguer.
2: Les précisions signées Fabien Van Eekhout. Cet appel au calme en Irlande du Nord après une soirée d'émeutes et de destruction. Nous ne voulons pas que cette terrible tragédie serve à diviser la population ou à attiser l'hostilité, écrit la famille de Stephen Ogilvy. Cet homme attaqué au couteau lundi soir. L'auteur présumé de l'attaque est un réfugié soudanais. Suite à ce drame, à l'appel de militants d'extrême droite, des centaines de manifestants anti-immigration ont semé le chaos hier dans Belfast, la capitale de l'Irlande du Nord. C'est demain que débute la Coupe du Monde de football et à chaque grand tournoi, un accessoire fait son grand retour aussi, le maillot. Et cette année encore, les supporters se l'arrachent. Marie Mikkels et Nicolas Dunefeld se sont rendus dans un magasin d'une célèbre enseigne de sport.
13: Je regarde pour un maillot pour mon fils.
14: Je suis venu chercher le maillot parce que comme mon grand-père part demain en vacances et comme c'est bientôt le mondial, ben voilà, il est prêt pour le mondial, on peut dire, pour supporter notre équipe belge. Pas de contrefaçon, voilà, il a l'officiel, donc pour moi ça compte.
15: Dans cette chaîne de magasins actuellement, c'est 100 euros le maillot adulte, extérieur ou à domicile, et 25 euros de moins pour le modèle enfant. Pour la première fois, le maillot extérieur des Diables Rouges se vend plus que le maillot à domicile. Plus de 50 000 pièces vendues depuis le début de la commercialisation chez Decathlon. C'est 35% de plus que pour l'Euro 2024. Olivier Flamand est responsable commercial chez Decathlon.
16: On est en train de retrouver vraiment un engouement comme en 2018. Le design du maillot a un succès qui est considérable. On retrouve vraiment un peu l'ADN que les gens aimaient en 2018 avec des maillots à la fois classiques mais uniques.
15: Sur les réseaux sociaux, on ne compte plus les offres de maillots de la Coupe du Monde à bas prix, 2 plus 1 offert ou des maillots à 15, 20 euros, le plus souvent des maillots contrefaits, mais parfois d'une qualité très proche de celle des maillots officiels.
2: En tennis, Zizou Berckx a été éliminé au premier tour du tournoi sur gazon de Rosmalen aux Pays-Bas, bousculé par le qualifié australien James McSib. Zizou Berckx a hérité de 2 balles de match, mais s'est finalement incliné 6-7, 6-2 et 7-6. Vous faites peut-être partie de celles et ceux qui n'y croyaient plus, mais les échafaudages disparaissent peu à peu de la façade du palais de justice de Bruxelles. Des travaux se poursuivent encore sur le côté gauche, mais la façade avant devrait être totalement débarrassée des structures en métal durant l'été. Les premiers échafaudages sur la façade du palais de justice sont apparus il y a plus de 40 ans, en 1984. C'est aussi la fin de ces infos. Merci d'être avec nous.
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0: y a, comme qui dirait, déjà une très très bonne ambiance ici. Bonjour les amis, 17h15, bienvenue sur Viva Plus. Très heureux de vous accueillir et de vous accompagner jusqu'à 19h. Mais avant toute chose, très important, on remercie Jocelyne Tom qui vous a accompagné cet après-midi et qui reviendra demain dès 13h avec la musique de Viva Plus, bien entendu, mais aussi de nouvelles escapades. Je vous l'ai dit, je vous accompagne jusqu'à 19h à l'apéro disco, ben ce sera à 18h comme d'habitude. Mais avant cela, on va partager quelques chouettes morceaux comme celui-ci par exemple. Itsy Bitsy Teeny Weeny Yellow Polka Dot Bikini, c'est le titre en entier. C'est Brian Helland qui sera dans le programme. Il y aura également ceci. Lerita Mitsuko qui nous ont fait danser avec ce Marcha Baila et puis dans un autre style. Une autre petite merveille, oui, je l'ai laissé chanter un petit peu quand même. Sapreux avec ce concerto pour une voix, tout ça est à découvrir ou redécouvrir dans la programmation de Viva Plus entre 17 et 18 heures. Puis-je me permettre, non mais sérieusement, puis-je me permettre de vous souhaiter un excellent, une excellente fin d'après-midi et tout de suite on aura Elvis Presley et Daniel Guichard. On arrive.
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Perle, chantée par Daniel Guichard sur Viva Plus, chanson pour Anna. Il y a un propos de Perle avec ce qui suit, on va bientôt se faire un collier. Hein. Les Wallace Collection, Daydream, les Rita Mitsuko, Marcia Baila et Satchmo, Louis Armstrong. Hello!

Un superbe slow des années 60 qui ne laisse personne indifférent. Bah, c'est comme ça. C'est la magie de la musique. C'est à 17h35 déjà. On va pas vous laisser indifférent avec ce qui suit. J'ai du Michel Jonas, j'ai du Brian Hyland et puis j'ai tout de suite Monsieur Pierre Perret.

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0: N'allons pas tout changer puisque nous avons une formule qui semble vous plaire, mais quand même, je viens de regarder dans la suite du programme sur Viva Plus, nos programmateurs, ils ont fait fort hein, pour la suite. Écoutez, on aura un instrumental d'André Brasseur des années 60, suivi du punk à la belge avec Plastic Bertrand, ça plane pour moi. Et derrière ça, on a peur de rien, on mettra Saint-Preux, concerto pour une voix. On est bien sur Viva Plus.
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0: Et dire qu'il y en a qui parviennent à chanter comme ça dans leur salle de bain. Bravo, bravo. Un autre grand chanteur qui s'ignore peut-être un peu, c'est Bernard Dewey, les programmes télé.
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du bon temps et rien que du bon temps, c'est ce que nous allons tenter de partager ensemble pendant cet apéro disco sur Viva Plus, et ce jusqu'à 19h. Vous êtes prêts à ce voyage avec moi? Oh bah j'en suis bien content, tiens. 18h05, bon début de soirée. Good time, c'était chic. Là on a Taste of Honey, Boogie Hoogie Hoogie, et puis on va aller sur Bridges

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0: L'apéro disco continue dans 12 secondes sur Viva Plus avec Boule Noire, Aimé d'amour.
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de mon ami et collègue Serge Van Herlewen. Voici donc un petit copier-coller, parce que là, la version originale, c'est Cashmere, Love's What I Want. C'est l'apéro disco sur Viva Plus.

Young Hearts Run Free, 18h42 déjà, bon temps, bon sang, ce que le temps passe vite en votre charmante compagnie dans cet apéro disco sur Viva Plus. Il tiendra le coup quand même jusqu'à 19h. Ah bah si, ah bah il faut, absolument. Là c'est Céron, tiens. Give me love.

Ça peut paraître idiot, mais chaque fois que je présente le groupe qui suit, je souris. Bah oui, un groupe qui s'appelle Chemise. Pourquoi pas en pantalon ou slip, tant qu'on y est, hein. Après tout, She Can't Love You dans votre apéro disco sur Viva Plus. C'est Chemise, oui, ça ne s'invente pas.

0: serviteur. Autre bonne nouvelle, enfin j'espère, votre serviteur revient demain, lui aussi, mais dès 17h. Passez une belle soirée à l'écoute des programmes de Viva Plus. À demain.
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0: Il est 19h. Bon début de soirée à tous, Julie Buron pour ce journal. Le chanteur et comédien français Patrick Bruel, que la justice française s'apprête, selon toute vraisemblance, à inculper et incarcérer pour viol et violence sexuelle, a longtemps cultivé une image de séducteur impénitent portée par une véritable Bruelmania à ses débuts. En garde à vue depuis lundi, l'artiste de 67 ans, aux 4 décennies de carrière, risque une mise en examen pour viol, tentative de viol, agression sexuelle et harcèlement sexuel, concernant 9 victimes des faits commis entre 2010 et 2019, selon le parquet de Nanterre qui a requis son placement en détention provisoire. Une enquête judiciaire est également ouverte en Belgique pour agression sexuelle. La présidente de la cour d'assises du Hainaut a donné ce matin la parole aux accusés avant l'envoi du jury en délibération dans le procès du drame de Strépy-Bracny. Je voudrais dire que je suis conscient que j'ai roulé comme un fou, comme un irresponsable, que je n'ai jamais voulu faire des morts. J'ai aussi beaucoup de mal à m'exprimer et je demande pardon aux victimes. Voilà ce qu'a déclaré Paolo Falzone, le conducteur. Antonino Falzone, le passager, a quant à lui indiqué « J'espère que ce procès permettra aux victimes de surmonter ce drame. Je laisse mon sort aux mains des jurés. » Le jury est à présent entré en délibération et le verdict est attendu au plus tard ce vendredi. 150 entreprises, 12 000 emplois directs et indirects à l'aéroport de Liège. Ce sont les derniers chiffres d'une étude réalisée par l'ULiège. Des chiffres pour 2024, avec une croissance du fret de 15% en 2025 et 10% fin mai 2026. Le développement du pôle économique de Liège Airport se poursuit, mais certains nuages pointent à l'horizon. D'abord, l'augmentation de 121% en un an du prix du kérosène. Ensuite, la future taxe douanière européenne de 3 euros sur les petits colis prévus pour juillet prochain, suivi de celle de 2 euros par envoi annoncé pour novembre. Des taxes qui inquiètent Laurent Jussard, c'est le patron de Liège Airport.
1: 30% de nos volumes globaux, c'est de l'import e-commerce chinois et 20% de nos volumes globaux, c'est de l'export vers la Chine. Ça aura un impact sur les flux à l'import, mais si vous avez moins d'avions qui ramènent des marchandises, vous aurez probablement moins d'avions également pour exporter les marchandises. Donc ça pourrait être un peu la double peine à notre niveau et donc on est très attentif et on travaille en tout cas avec les autorités, notamment douanières, pour faire en sorte que, tout en respectant les règles européennes en matière d'e-commerce, qui sont beaucoup plus drastiques à partir du 1er juillet, on reste compétitif par rapport aux pays environnants, que ce soit la Hongrie, la France, l'Allemagne ou la Hollande. Et donc, on préfère que le consommateur européen achète toujours de l'e-commerce et qu'il passe par l'aéroport de Liège plutôt que par un autre aéroport étranger.
0: Des propos recueillis par Éric Dagonier. Deux nouvelles victimes retrouvées dans les décombres de l'incendie qui a ravagé un entrepôt d'Anderlecht samedi. Cela porte le nombre de personnes décédées à 4. L'identification des victimes est toujours en cours. Elle s'avère particulièrement difficile en raison des conditions d'intervention complexes. Les investigations sont aussi toujours en cours concernant la cause de l'incendie qui reste à ce stade indéterminée. Une demande particulière des États-Unis est arrivée au gouvernement fédéral belge pour la Coupe du monde de football. L'administration américaine estime que la Belgique devrait interdire l'entrée sur son territoire des passagers de vol en provenance d'Ouganda ou du Congo en raison de l'épidémie de virus Ebola qui y sévit. D'après le quotidien De Morgen et Utrecht News qui rapportent cette information, si ce n'est pas fait, il pourrait y avoir des interdictions d'entrée aux États-Unis à l'encontre de citoyens de notre pays. Écoutez la réaction du ministre de la Santé, Frank Vandenbroek.
2: Interdire des vols, ce n'est vraiment pas la bonne mesure. On agit en concert avec tous les pays européens, avec la France notamment. On est prêt à dialoguer, mais évidemment, nous agissons sur base d'une ligne européenne qui est définie sur base de l'évidence scientifique. Et donc, l'évidence scientifique, c'est qu'il faut combattre l'épidémie là. Il ne faut pas interdire des entrées, que c'est même contre-productif.
0: Le ministre de la Santé, Frank Vandenbroek, interrogé par Johan Montet. Et en République démocratique du Congo, le nombre de décès liés à cette épidémie d'Ebola continue d'augmenter. Un dernier bilan fait état de 115 morts. Le taux de mortalité au Congo s'élève, lui, à 19%. Le virus Ebola se transmet par contact physique et par contact avec des fluides corporels. L'épidémie actuelle est particulièrement difficile à endiguer car il n'existe à ce jour ni vaccin ni traitement spécifique contre la souche actuelle. C'est ici que se referme ce journal. Bon début de soirée à notre écoute.
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0: Il est 20h. Bonsoir à tous, Julie Buron pour ces informations. L'ouverture des magasins Lidl le dimanche ne se fera pas tout de suite. Les négociations sociales à ce sujet ont été reportées au mois d'octobre selon les syndicats. Après les chaînes Carrefour et OK notamment, les discounters Lidl et Aldi veulent aussi ouvrir leurs portes aux clients les dimanches. Des négociations sont en cours avec les syndicats. Chez Lidl, de nouvelles négociations ont eu lieu ce mercredi entre syndicats et direction, mais la question de l'ouverture de n'a pas été abordée d'après les représentants des travailleurs. Une opération de maintenance informatique est programmée au SPF Finance ce samedi 13 juin. Les applications, y compris TaxonWeb, seront inaccessibles de 7h à midi, mais les perturbations pourront encore survenir durant le reste de la journée. Pour rappel, les délais pour remplir sa déclaration 2026 sont fixés au 30 juin pour les envois postaux, au 15 juillet pour les déclarations en ligne et au 16 octobre pour les déclarations de revenus spécifiques en ligne. Quelques 880 000 déclarations ont déjà été introduites. Le président ukrainien Volodymyr Zelensky participera mardi prochain à une session du sommet des pays les plus riches, les pays du G7 à Évian en France. C'est très important pour nous parce qu'il faut recréer de la convergence au G7 en soutien à l'Ukraine sur les différents aspects évidemment de la guerre, y compris sur la nécessité de négociation. C'est ce qu'a dit le président français Emmanuel Macron. La Coupe du monde de football, vous pourrez la suivre sur tous les médias de la RTBF à partir de demain. Et à ce propos, le Haut Commissariat de l'ONU aux droits de l'homme appelle les États-Unis à revoir leur politique migratoire. Volker Türk estime que certaines mesures portent atteinte aux droits humains et à la dignité des personnes concernées. Plusieurs incidents ont en effet marqué les préparatifs du tournoi. Un arbitre somalien a été refoulé à son arrivée aux États-Unis, tandis que des joueurs officiels et accompagnants de plusieurs sélections ont rencontré des difficultés pour obtenir ou pour faire valider leur visa. C'est tout pour ces informations. Très bonne soirée à notre écoute.
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0: Il est 21h. Bonsoir à tous, Julie Buron pour ces informations. La présidente de la cour d'assises du Hainaut a donné ce matin la parole aux accusés avant l'envoi du jury en délibération dans le procès du drame de Strépy-Bracny. Je voudrais dire que je suis conscient que j'ai roulé comme un fou, comme un irresponsable, que je n'ai jamais voulu faire des morts. J'ai aussi beaucoup de mal à m'exprimer et je demande pardon aux victimes. Voilà ce qu'a déclaré le conducteur Paolo Falzone. Antonino Falzone, le passager, a quant à lui indiqué « J'espère que ce procès permettra aux victimes de surmonter ce drame. Je laisse mon sort aux mains des jurés. » Le jury est à présent entré en délibération et le verdict est attendu au plus tard ce vendredi. Elio Di Rupo, ancien Premier ministre et ancien président du PS et actuel député européen, visé par une plainte au pénal pour corruption, trafic d'influence et prise d'intérêt. Elle émane de l'entrepreneur bruxellois Dominique Jeanne, qui estime avoir, en 2018, été évincé illégalement d'un marché visant à acheter des parts d'une société immobilière. Dominique Jeanne se base sur des enregistrements sonores récemment dévoilés dans la presse d'un proche alors d'Elio Di Rupo. Elio Di Rupo s'est dit abasourdi et scandalisé par ces révélations. Il nie toute implication. C'est désormais à la justice d'investiguer. Dans l'affaire de l'enlèvement et puis du meurtre de la petite Liana en France, les violences sexuelles semblent irradier toute la famille du principal suspect. Le frère du suspect a été mis en examen cet après-midi pour viol sur deux anciennes compagnes. On a appris également aujourd'hui que le père du suspect avait lui été visé par une plainte pour le viol d'une de ses petites filles. En 2013, le grand-père a bénéficié d'un non-lieu. 7 ans plus tard, en 2021, il n'a jamais été mis en examen, seulement placé sous le statut de témoin assisté. Il s'agissait de viols commis entre 2010 et 2013. La petite fille était alors âgée de 10 à 13 ans. Enfin, en tennis, Zizou Bergs a été éliminé au premier tour du tournoi de tennis sur gazon de Rosmalen aux Pays-Bas. Bousculé par le qualifié australien James McCabe, Zizou Bergs a hérité de 2 balles de match, mais il s'est finalement incliné 6-7, 6-2 et 7-6. C'est tout pour ces informations. Bonne soirée à notre écoute.
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0: Il est 22h. Bonsoir à tous, Julie Buron pour ces informations. La Flandre a donné son feu vert à la circulation des Tesla autonomes sur la voie publique. Cette autorisation s'applique à l'ensemble des routes belges. Les essais avec les Tesla autonomes n'ont débuté que le mois dernier. Il s'agit du système FSD qui permet à la voiture de se diriger seule, de rester dans sa bande ou d'en changer. Le conducteur doit toutefois pouvoir intervenir à tout moment et rester responsable. Cette technologie avait déjà été homologuée aux Pays-Bas. La Flandre a donc pu disposer de toutes les données et des tests réalisés aux Pays-Bas. Voilà pourquoi une période d'essai raccourcie a suffi. Le TFA est désormais considéré comme toxique pour la reproduction par l'Agence européenne des produits chimiques. Le TFA, c'est un polluant chimique fréquemment détecté dans l'eau du robinet. Cette substance, utilisée dans l'industrie et issue notamment de certains pesticides, est également réputée très persistante dans l'environnement. L'Union européenne envisage de renforcer son contrôle dans les eaux de surface, tandis que la Commission européenne doit encore valider officiellement cette nouvelle classification. Le pape Léon XIV a affirmé ce mercredi que les chrétiens ne pouvaient pas se considérer comme tels s'ils étaient pour la guerre. Une référence à peine voilée à l'administration du président américain Donald Trump. « Nous ne pouvons pas croire en Jésus et promouvoir la guerre », a-t-il déclaré dans son homélie prononcée à la basilique de la Sagrada Familia de Barcelone en Espagne, devant des milliers de fidèles, parmi lesquels le roi d'Espagne, Felipe VI, et son épouse, la reine Laetitia. La Coupe du monde de football, eh bien, elle démarre demain. Pour l'instant, il fait encore un peu frais dans la région de Seattle, aux États-Unis, mais le mercure va grimper en flèche dans les prochains jours. Lundi s'annonce d'ailleurs comme la journée la plus chaude, et c'est justement ce jour-là que les Diables Rouges disputeront leur premier match contre l'Égypte. Les températures pourraient atteindre 33 degrés ce jour-là. Le défenseur des Diables, Connie de Winter, ne s'en fait pas pour autant. Le soleil n'est jamais une mauvaise chose. Il apporte de l'énergie positive, a-t-il déclaré en conférence de presse. C'est tout pour ces informations. Bonne soirée à notre écoute.
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0: Bonne nuit à tous, Julie Buron pour ces informations. Patrick Bruel mis en examen pour viol, tentative de viol, agression sexuelle et harcèlement sexuel. C'est la décision du parquet de Nanterre ce mercredi soir. Le parquet de Nanterre qui a aussi requis le placement en détention provisoire de Patrick Bruel. C'est un juge des libertés et des détentions qui devra se prononcer. La présidente de la cour d'assises du Hainaut a donné ce mercredi la parole aux accusés avant l'envoi du jury en délibération dans le procès du drame de Strépy-Brakni. Je voudrais dire que je suis conscient que j'ai roulé comme un fou, comme un irresponsable, que je n'ai jamais voulu faire des morts. Voilà ce qu'a déclaré Paolo Falzone, le conducteur. Le jury est à présent entré en délibération. Le verdict est attendu au plus tard vendredi. La Flandre a donné son feu vert à la circulation des voitures Tesla autonomes sur la voie publique. Cette autorisation s'applique à l'ensemble des routes belges. Les essais avec les Tesla autonomes n'ont débuté que le mois dernier, mais cette technologie avait déjà été homologuée aux Pays-Bas. La Flandre a pu disposer de toutes les données de tests réalisé chez nos voisins néerlandais. Voilà pourquoi une période d'essai raccourcie a suffi. Le pape Léon XIV a affirmé ce mercredi soir que les chrétiens ne pouvaient pas se considérer comme tels s'ils étaient pour la guerre. Une référence à peine voilée à l'administration du président américain Donald Trump. « Nous ne pouvons pas croire en Jésus et promouvoir la guerre », a-t-il déclaré dans son homélie prononcée à la basilique de la Sagrada Familia de Barcelone en Espagne, devant des milliers de fidèles, dont le roi d'Espagne, Felipe VI, et son épouse, la reine Letizia. La Coupe du monde de football démarre ce jeudi. Pour l'instant, il fait encore un peu frais dans la région de Seattle, aux États-Unis. Mais le mercure va grimper en flèche ces prochains jours. Lundi s'annonce comme la journée la plus chaude. Et c'est justement ce jour-là que les Diables Rouges disputeront leur premier match contre l'Égypte. Les températures pourraient atteindre 33 degrés ce jour-là. Le défenseur des Diables, Conny De Winter, ne s'en fait pas pour autant. Le soleil n'est jamais une mauvaise chose. Il apporte de l'énergie positive, a-t-il déclaré en conférence de presse. C'est tout pour ces informations. Merci de nous écouter.
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0: Il est 1h.
1: Bonne nuit à tous, Julie Buron pour ces informations. Patrick Bruel mis en examen pour viol, tentative de viol, agression sexuelle et harcèlement sexuel. C'est la décision du parquet de Nanterre ce mercredi soir. Le parquet de Nanterre qui a aussi requis le placement en détention provisoire de Patrick Bruel. C'est un juge des libertés et des détentions qui devra se prononcer. La présidente de la cour d'assises du Hainaut a donné ce mercredi la parole aux accusés avant l'envoi du jury en délibération dans le procès du drame de Strépy-Brakni. Je voudrais dire que je suis conscient que j'ai roulé comme un fou, comme un irresponsable, que je n'ai jamais voulu faire des morts. Voilà ce qu'a déclaré Paolo Falzone, le conducteur. Le jury est à présent entré en délibération. Le verdict est attendu au plus tard vendredi. La Flandre a donné son feu vert à la circulation des voitures Tesla autonomes sur la voie publique. Cette autorisation s'applique à l'ensemble des routes belges. Les essais avec les Tesla autonomes n'ont débuté que le mois dernier, mais cette technologie avait déjà été homologuée aux Pays-Bas. La Flandre a pu disposer de toutes les données de tests réalisé chez nos voisins néerlandais. Voilà pourquoi une période d'essai raccourcie a suffi. Le pape Léon XIV a affirmé ce mercredi soir que les chrétiens ne pouvaient pas se considérer comme tels s'ils étaient pour la guerre. Une référence à peine voilée à l'administration du président américain Donald Trump. « Nous ne pouvons pas croire en Jésus et promouvoir la guerre », a-t-il déclaré dans son homélie prononcée à la basilique de la Sagrada Familia de Barcelone en Espagne, devant des milliers de fidèles, dont le roi d'Espagne, Felipe VI, et son épouse, la reine Letizia. La Coupe du monde de football démarre ce jeudi. Pour l'instant, il fait encore un peu frais dans la région de Seattle, aux États-Unis. Mais le mercure va grimper en flèche ces prochains jours. Lundi s'annonce comme la journée la plus chaude. Et c'est justement ce jour-là que les Diables Rouges disputeront leur premier match contre l'Égypte. Les températures pourraient atteindre 33 degrés ce jour-là. Le défenseur des Diables, Conny De Winter, ne s'en fait pas pour autant. Le soleil n'est jamais une mauvaise chose. Il apporte de l'énergie positive, a-t-il déclaré en conférence de presse. C'est tout pour ces informations. Merci de nous écouter.
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0: 22h.
1: Bonne nuit à tous, Julie Buron pour ces informations. Patrick Bruel mis en examen pour viol, tentative de viol, agression sexuelle et harcèlement sexuel. C'est la décision du parquet de Nanterre ce mercredi soir. Le parquet de Nanterre qui a aussi requis le placement en détention provisoire de Patrick Bruel. C'est un juge des libertés et des détentions qui devra se prononcer. La présidente de la cour d'assises du Hainaut a donné ce mercredi la parole aux accusés avant l'envoi du jury en délibération dans le procès du drame de Strépy-Bracny. Je voudrais dire que je suis conscient que j'ai roulé comme un fou, comme un irresponsable, que je n'ai jamais voulu faire des morts. Voilà ce qu'a déclaré Paolo Falzone, le conducteur. Le jury est à présent entré en délibération. Le verdict est attendu au plus tard vendredi. La Flandre a donné son feu vert à la circulation des voitures Tesla autonomes sur la voie publique. Cette autorisation s'applique à l'ensemble des routes belges. Les essais avec les Tesla autonomes n'ont débuté que le mois dernier, mais cette technologie avait déjà été homologuée aux Pays-Bas. La Flandre a pu disposer de toutes les données de tests réalisé chez nos voisins néerlandais. Voilà pourquoi une période d'essai raccourcie a suffi. Le pape Léon XIV a affirmé ce mercredi soir que les chrétiens ne pouvaient pas se considérer comme tels s'ils étaient pour la guerre. Une référence à peine voilée à l'administration du président américain Donald Trump. « Nous ne pouvons pas croire en Jésus et promouvoir la guerre », a-t-il déclaré dans son homélie prononcée à la basilique de la Sagrada Familia de Barcelone en Espagne, devant des milliers de fidèles, dont le roi d'Espagne, Felipe VI, et son épouse, la reine Letizia. La Coupe du monde de football démarre ce jeudi. Pour l'instant, il fait encore un peu frais dans la région de Seattle, aux États-Unis. Mais le mercure va grimper en flèche ces prochains jours. Lundi s'annonce comme la journée la plus chaude. Et c'est justement ce jour-là que les Diables Rouges disputeront leur premier match contre l'Égypte. Les températures pourraient atteindre 33 degrés ce jour-là. Le défenseur des Diables, Conny De Winter, ne s'en fait pas pour autant. Le soleil n'est jamais une mauvaise chose. Il apporte de l'énergie positive, a-t-il déclaré en conférence de presse. C'est tout pour ces informations. Merci de nous écouter.
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